0: t'emmène faire un tour au pays des vérités. S'aventurer dans l'exotisme, les secrets les mieux gardés. Un aller simple suffira, car on revient rarement de là-bas. Alors finis ton assiette, je voudrais pas te couper l'appétit, et puis finis ta coupette aussi, car y a pas de dance floor dans ces pays. Pas de papier, pas de visa pour passer leurs frontières. On te demande juste d'avoir le cœur bien accroché pour pas prendre cher. Les photos t'oublient, t'épateras personne avec ce genre de clichés. Et puis niveau souvenirs, c'est pareil, y a rien à vendre. Niveau babiole, il y a quand même plus fun qu'un fémur d'être humain. T'imagines dans ton salon, toi, les restes d'un gosse abattu par la faim? Par contre, les paysages sont à couper le souffle. Des charniers, des champs de guerre et des rivières pleines de soufre. Et puis on logera chez l'habitant. Il y a de la place depuis qu'ils ont moins d'enfants. La dernière pénurie de farine a eu raison du plus grand et en même temps, c'est pas plus mal vu l'état de sa santé mentale. Bah ouais, le cerveau se développe moins quand on manque d'eau potable. Et puis chez l'habitant, c'est bien. On découvre la vraie vie du pays. Il te raconte dans les détails toutes les coutumes et les modes de vie. Il t'expliquera par exemple comment on prépare les galettes de boue, avec quelle eau souillée on leur donne cette forme un peu chelou, et quelle terre choisir pour que ces biscuits ne soient pas trop mous. Et puis enfin tu verras dans le village, tout le monde en raffole, du grand-père au petit bout. Il t'expliquera aussi comment on sait vivre sans vitamines dans ce pays. Bah ouais, ça semble exotique, nous qui en refilons longtemps à nos petits. Il te dira finalement que c'est qu'une question de culture et de latitude, car devenir aveugle à 8 ans par manque de vitamines, c'est qu'une question d'habitude. Comme le sida d'ailleurs. C'est qu'une question de point de vue, disent les gens de là-bas. 40% de la population contaminée par le virus et ils ont même pas besoin de trithérapie. Tu rends compte, toi, nous qui vivons au pays des armoires à pharmacie pleines à craquer, qu'avons tout, médecins, spécialistes et toujours un petit dolly à croquer. Eux continuent de vivre tranquille avec même pas un aspirine pour la malaria. Rien. Pas un vaccin, pas d'hôpital. Alors un psy, je t'en parle même pas. Et malgré tout, ces pays continuent à travailler normalement et ils continuent à nous fournir du pétrole. Comme quoi on peut être fort, courageux, même si on n'a pas d'école. Et puis il y a leur histoire qui est aussi très riche, même si on n'en parle que peu en Europe et dans nos livres d'histoire. Les mises au fer, les déportations et les massacres. Et puis une dernière chose que tu apprécieras chez eux, c'est leur tolérance et leur ouverture d'esprit. Car au fond, ils en veulent même pas au FMI. Ils en veulent même pas au FMI.
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2: 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Dusty, je me demandais si une fois le bébé endormi, on ne pourrait pas faire un saut en voiture jusqu'à San Angelo. Écouter de la musique quelque part, ou même peut-être aller au cinéma.
3: Non, à part le week-end, on va dormir de bonne heure par ici.

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1: Il est 6h à Carcassonne et Marseille, 4h en temps universel. Bonjour Jeanne Bartoli.
2: Bonjour Arthur et bonjour à tous. Dans ce journal, c'est la deuxième fois que l'armée américaine bombarde le territoire iranien en une semaine. Une nouvelle frappe sur une base dans le sud de l'Iran, action qualifiée de mesurée et uniquement défensive selon un responsable américain sous le couvert de l'anonymat, les gardiens de la révolution iranienne. De leur côté, disent avoir visé une base américaine en représailles. On va faire le point dans ce journal. On parlera aussi d'une tâche immense, celle de reconstruire la bande de Gaza, sauf que les matériaux de construction sont bloqués par Israël. Alors les Gazaouis tentent de s'adapter en recyclant notamment des gravats. Reportage dans l'enclave palestinienne. Nous serons aussi au Canada qui impose des quarantaines obligatoires et renforce la surveillance dans ses aéroports face à l'épidémie d'Ebola il y a quelques semaines du mondial de football. On parle aussi de la Norvège qui donne son accord pour rejoindre le parapluie nucléaire de la France. Et puis Roland Garros, Novak Djokovic demande de repousser des matchs en soirée à cause de la chaleur. Hier, la numéro 2 mondiale, Elena Rybakina, s'est inclinée sur le court Suzanne Lenglen sous une chaleur étouffante. Ce sont les affrontements les plus importants entre les États-Unis et l'Iran depuis le début du cessez-le-feu il y a près de 2 mois, malgré les négociations qui se poursuivent autour d'un accord visant à mettre fin au conflit. Cette nuit, les États-Unis ont donc mené des frappes sur une base au sol dans le sud de l'Iran et abattu 4 drones autour du détroit d'Ormuz. Deuxième opération de ce type cette semaine, des actions mesurées, uniquement défensives et visant à maintenir le cessez-le-feu. Voilà la déclaration d'un responsable de l'armée américaine, alors que l'Iran dit avoir visé une base militaire américaine en représailles sans que l'on sache quelle base a été prise pour cible. Un peu plus tôt, l'armée du Koweït avait-elle fait savoir qu'elle était en train de repousser des attaques de missiles et de drones ennemis. 3 mois jour pour jour après le début de la guerre, le détroit d'Ormuz est lui toujours bloqué, empêchant les pays du Golfe d'exporter une partie de leurs hydrocarbures. Alors il y a bien des alternatives, mais Pierre-Olivier, on est encore très loin des niveaux d'exportation d'avant-guerre.
3: Pour contourner Hormuz, c'est vers l'ouest que se tourne l'Arabie Saoudite et son port de Yanbu sur la mer Rouge. Ces dernières semaines, la compagnie nationale Aramco utilise au maximum de ses capacités son oléoduc Petroline à travers le désert saoudien. Chaque jour, 7 millions de barils y transitent avant de prendre la mer. Les Émirats Arabes Unis aussi ont redirigé leurs flux pétroliers, cette fois vers le port de Fujairah, juste à la sortie du détroit d'Hormuz dans le golfe d'Oman. Mais même en utilisant ces infrastructures jour et nuit, les Émirats ne parviennent à exporter qu'un peu plus d'1,5 million de barils quotidiennement. L'Irak, dont l'économie dépend à 90% du pétrole, privilégie de son côté la route, avec plus d'un millier de camions citernes qui quittent Bassora chaque jour pour rejoindre le port syrien de Banias à 1500 kilomètres. Des camions capables de transporter l'équivalent de 200 barils contre 2 millions pour un super tanker. Ces alternatives restent donc bien insuffisantes. Mises bout à bout, elles permettent d'exporter 9 millions de barils quotidiens, très loin des 21 millions qui transitent d'habitude par Hormuz.
2: Pierre-Olivier, et concernant toujours le Moyen-Orient, j'ajoute que les forces iraniennes affirment avoir tiré cette nuit sur 4 navires qui tentaient de franchir le détroit. C'est ce que rapporte en tout cas la télévision d'État. On ne connaît pas le type de navire ni leur pavillon. Vous suivez les derniers événements au Moyen-Orient sur notre live sur RFI.fr. Au Liban, à présent, l'armée israélienne dit avoir frappé ce matin des infrastructures du Hezbollah dans la ville de Tyr, dans le sud du Liban, après avoir lancé un ordre d'évacuation. Hier, l'armée avait averti qu'elle considérait comme une zone de combat tout le territoire libanais situé au sud du fleuve Zarani, lui-même situé au nord du fleuve Litani. À Gaza, je vous le disais en titre, c'est l'ONU qui avait estimé le chiffre. Il y a dans la bande de Gaza plus de 60 millions de tonnes de débris. La guerre menée par Israël contre l'enclave palestinienne a détruit littéralement le territoire. Aujourd'hui, les matériaux de construction sont bloqués par Israël et le déblaiement des ruines représente le travail d'une génération, disent les experts. Alors des entrepreneurs gazaouis ont décidé de transformer les gravats en matière première. Reportage dans une fabrique de ciment improvisée dans la ville de Gaza. Rami El Maghari avec Frédéric Misselin à Jérusalem.
4: À Adi hausse la voix pour couvrir le bruit de sa machine. Il est propriétaire d'une petite fabrique de ciment installée sous une tente. Le ciment est rare à Gaza. Des restrictions sont imposées par les Israéliens sur les matériaux dits à double usage, utilisables selon eux à des fins civiles et militaires. Le ciment ne rentre pas dans l'enclave palestinienne. Adi, jeune entrepreneur de 24 ans, a décidé de transformer une machine à moudre les céréales en broyeuse à ciment.
5: J'ai pensé que si je renforçais les marteaux de la machine ou si je les rendais plus durs, ils pourraient résister. Avec ça, on fracture le ciment solide de mauvaise qualité qui était inutilisable dans les décombres. J'ai essayé le projet ainsi que la machine et j'ai réussi. Le ciment en sort finement pulvérisé.
4: Avec ses 12 employés, Adi a déjà produit en 8 mois 80 tonnes de ciment recyclé. Une demi-tonne coûte 2 700 $. Ibrahim est un client qui veut reconstruire son magasin et il est prêt à mettre le prix.
6: C'est presque le même ciment que celui que nous avions avant la guerre. Il est de bonne qualité, fiable à 100%. J'ai essayé, ça marche.
4: Ce ciment résistera-t-il sur le long terme? La production d'Adi est infime au regard des besoins. Rami Almeghari dans la bande de Gaza, Frédéric Misselin, Jérusalem, RFI.
2: RFI, 6 heures passées de 6 minutes, direction à présent la République démocratique du Congo. La Croix-Rouge lance un appel à la solidarité internationale face à l'épidémie d'Ebola qui touche l'est du pays. Le président national de la Croix-Rouge, Grégoire Matézo, prévient que les épidémies ne sont pas que des crises sanitaires nationales, mais qu'elles peuvent être un facteur de déstabilisation dans le reste du monde. Plusieurs pays ont annoncé des mesures de restriction pour les voyageurs en provenance de RDC. Dernière en date, le Canada, qui suspend ses visas pour les ressortissants du pays, mais aussi pour l'Ouganda et le Soudan du Sud. Le Canada qui impose aussi des quarantaines obligatoires et renforce la surveillance dans ces aéroports à quelques semaines maintenant du Mondial de football. Correspondance, Nafia Libert.
7: Visiter, étudier, travailler, s'installer, peu importe la raison, Ottawa leur ferme les frontières du pays. Même les voyageurs déjà munis d'un visa valide seront refoulés.
8: Soyons clairs, les documents ne seront pas annulés.
7: Il s'agit en fait d'une suspension de 90 jours des demandes d'immigration, nuance Léna Diab, ministre fédérale de l'immigration. La mesure ne vise que les nouveaux arrivants de ces trois pays africains.
8: Les personnes déjà au Canada ne seront pas tenues de quitter immédiatement le pays.
7: Mais dès samedi, les contrôles sanitaires se resserreront pour les voyageurs revenant des trois pays visés. Ces personnes devront subir un examen médical à leur arrivée au Canada. Les cas suspects seront hospitalisés. Les autres devront se placer en quarantaine pendant 21 jours. Le gouvernement, lui, continuera de surveiller l'évolution de l'épidémie d'Ebola et il n'exclut pas de prolonger ces mesures au-delà de la date prévue du 29 août. Dans les faits, il n'y a jamais eu de cas d'Ebola importé au Canada. Le risque reste faible selon les autorités sanitaires, mais Ottawa d'y agir par précaution à quelques semaines de la Coupe du Monde de la FIFA qui doit attirer des centaines de milliers de visiteurs au pays. Nafia Libert, Montréal, RFI.
2: Et à noter que l'Ouganda ferme sa frontière avec la RDC pour tenter de contenir la propagation d'Ebola. Les ressortissants ougandais revenant de RDC devront désormais observer une quarantaine obligatoire de 21 jours. La Norvège donne son accord pour rejoindre le parapluie nucléaire de la France. Emmanuel Macron l'a annoncé hier à Paris aux côtés du premier ministre norvégien Jonas Gahr Støre. Concrètement, la Norvège va participer aux exercices de dissuasion nucléaire de la France. Seul pays de l'Union européenne à posséder l'arme nucléaire. Paris pourrait aussi positionner des éléments des forces aériennes stratégiques dans d'autres pays européens pour compliquer les calculs des adversaires de la France, notamment face aux menaces russes. Écoutez hier Emmanuel Macron.
9: Monsieur le Premier ministre, vous avez donné votre accord pour que la Norvège rejoigne ce que nous avons appelé la dissuasion nucléaire avancée lors du discours de l'île longue. C'est une étape très importante de notre partenariat et ce sera le moteur d'une coopération très ambitieuse. C'est une exigence réciproque que nous fixons au bénéfice de notre sécurité collective en Europe. La Norvège, partenaire géographique et stratégique clé avec lequel nous avions déjà des coopérations importantes pour assurer la protection du territoire allié face aux menaces extérieures, représentera une forte valeur ajoutée pour cette dissuasion avancée.
2: Emmanuel Macron hier et d'autres pays pourraient suivre comme le Royaume-Uni, la Pologne, les Pays-Bas, la Belgique, la Grèce, la Suède, le Danemark ou encore l'Allemagne. On parlait de la France et le procès en appel du financement libyen présumé de la campagne présidentielle de 2007 de Nicolas Sarkozy qui s'est achevé hier. Les quatre avocats de l'ancien président ont plaidé la relaxe. L'accusation avait-elle demandé 7 ans de prison. Le procès s'est refermé sur les derniers mots de Nicolas Sarkozy qui a de nouveau clamé son innocence au terme de 11 semaines d'audience qu'il a trouvé parfois éprouvante. L'actualité de ce jeudi, c'est aussi Donald Trump qui annonce soutenir officiellement le premier ministre arménien Nikol Pachinian pour les élections législatives du 7 juin prochain, scrutin à valeur de test pour le pays qui a récemment opéré un tournant vers l'Occident et pris ses distances avec la Russie. On va parler à présent de cette longue visite officielle en Chine pour le président serbe Aleksandar Vučić achève 5 jours de déplacement en Chine. Il a qualifié cette visite de plus importante de sa carrière politique. À la clé, une 20aine d'accords, infrastructures, robotique, sécurité ou encore chaîne d'approvisionnement. Précision, Yelena Tomic.
10: La médaille de l'amitié, la plus haute distinction chinoise décernée à un ressortissant étranger. L'image est belle pour Aleksandar Vučić. Un succès pour les médias pro-gouvernementaux, mais qui suscite des critiques. Vuk Vuksanovic, maître de conférence au King's College de Londres.
11: Le principal problème dans cette coopération avec la Chine réside dans les normes appliquées, car les projets d'investissement chinois ne respectent pas toujours les standards environnementaux de santé publique, des droits des travailleurs, de lutte contre la corruption ou pour plus de transparence. Si des États donnent aux Chinois un chèque en blanc, ils en profiteront au maximum. Et c'est précisément ce qui se passe en Serbie.
10: Cette visite reflète aussi un réalignement stratégique de la politique étrangère serbe.
11: S'agissant de ses relations avec la Chine, Belgrade craint plus Washington que l'Union européenne. Car à mesure que la rivalité sino-américaine s'intensifiera, les petits pays seront soumis à davantage de pression pour choisir leur camp. Belgrade essaiera certainement de mettre en place une stratégie analogue à celle de l'ex-Yougoslavie en maintenant une forme de politique semi-équilibrée à la fois avec Washington et Pékin. Une sorte de tentative d'imiter la Yougoslavie de Tito.
10: À l'heure actuelle, le régime autoritaire d'Aleksandar Vučić continue de jouer sur tous les tableaux en privilégiant la carte chinoise.
2: Yelena Tomic en Inde.
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1: Guerre censée être sur pause depuis le début du mois d'avril, un accord est toujours espéré avec les États-Unis. Mais cette nuit, les frappes ont repris, des tirs américains dans le sud de l'Iran. Téhéran a répliqué, on fait le point sur les événements de la nuit avec Siavosh Ghazi. Une vague de chaleur inonde l'Europe, température record encore en Angleterre, en Italie et en France, où de nouveaux départements ont été placés en vigilance orange. Ce n'était jamais arrivé aussitôt dans l'année. Le mois de mai n'a jamais été aussi chaud dans l'Hexagone et les mal logés sont les plus exposés. Nous serons aussi dans ce journal au Sénégal, où les milieux financiers sont inquiets face à l'instabilité politique, à Taïwan, où la production de drones explose, et à Roland-Garros, où la reine Arina Sabalenka, numéro 1 mondial, est de retour sur les cours aujourd'hui. Une reine qui cherche une première couronne sur la terre battue et qui a porté d'inestimables bijoux lors de sa première sortie, ce qui n'a pas manqué de faire parler, vous l'entendrez.
2: Trois mois de guerre au Moyen-Orient, les États-Unis et l'Iran sont sur un fil.
1: Ce 28 mai n'a plus rien à voir avec la guerre ouverte du 28 février dernier, lorsque l'ayatollah Ali Khamenei avait été tué lors des bombardements conjoints des États-Unis et d'Israël sur Téhéran. Mais ce 28 mai est tout de même marqué par de nouveaux échanges de tirs, parmi les plus importants depuis le cessez-le-feu décrété le 8 avril dernier. Le deuxième épisode de ce type de cette semaine, les États-Unis ont frappé une base dans le sud de l'Iran. Téhéran a répliqué et on fait le point sur les opérations de la nuit avec notre correspondant Siavosh Ghazi. Siavosh, un accord est toujours d'actualité. Toujours espérée entre l'Iran et les États-Unis, même si de nouveaux tirs sont à signaler.
3: Tout d'abord, quatre navires américains ont tenté de traverser le détroit d'Ormuz en ayant éteint leur transpondeur. Donc il y a eu des tirs d'avertissement des gardiens de la Révolution et ces navires ont été contraints de rebrousser chemin et retourner donc dans le golfe Persique. Ensuite, il y a eu le tir américain contre une cible près de l'aéroport de Bandar Abbas. Et en réaction, les gardiens de la Révolution donc ont lancé des missiles et des drones contre une base américaine, sans doute au Koweït, en affirmant que si jamais les Américains menaçaient et frappaient de nouveau le territoire iranien, la riposte des gardiens de la Révolution sera encore plus dure. C'est un avertissement très clair de la part des gardiens de la Révolution qui disent qu'ils contrôlent le détroit d'Ormuz et qu'aucun navire n'a le droit de traverser ce détroit sans l'autorisation des gardiens de la Révolution.
1: Merci beaucoup Siavosh Ghazi, correspondant de RFI. En Iran, au Liban, Israël bombarde de tirs la grande ville du sud du pays. Cela fait suite à des ordres d'évacuation. L'armée de l'État hébreu qui affirme viser des infrastructures du Hezbollah dans cette région qu'elle considère comme une zone de combat. Israël intensifie ses opérations terrestres et aériennes au Liban. Le Hezbollah fait état de combat direct en dépit du cessez-le-feu en vigueur depuis le 17 avril. Une escalade qui intervient alors que le Liban et Israël ont rendez-vous au Pentagone ce vendredi avant une nouvelle session de négociation à venir les 2 et 3 juin.
2: Le coup de chaud continue sur le vieux continent.
1: En Angleterre, en Italie et en France, surtout Andréane, jamais l'alerte orange canicule n'avait été déclenchée lors d'un mois de mai dans l'Hexagone. C'est désormais chose faite, niveau de vigilance qui concernait d'abord 8 départements hier, puis 13 et finalement 17 ce jeudi. Niveau d'alerte relevé pour les départements d'Île-de-France, le Premier ministre Sébastien Lecornu doit lui présider une réunion interministérielle pour préparer les services de l'État français avant l'été à venir. Les températures atteindront 35 degrés aujourd'hui dans la région parisienne, avec des pointes à 38 et 39 dans le sud-est de la France. En première ligne face à cet épisode exceptionnel de forte chaleur, ce que l'on appelle les mal logés vivant dans des bouilloires thermiques. Exemple à Aubervilliers, au nord de Paris, dans ces logements devenus invivables. Reportage de Juliette Pietraszewski.
4: En fait, on reste dans le noir pour essayer d'avoir un petit peu de fraîcheur.
5: Rideau fermé dans toutes les pièces à cause de l'absence de volets. Michel Audrin, retraité, tente le tout pour préserver son appartement de la chaleur.
4: Chaque matin, j'ai un rituel donc, que je vais faire avec vous. J'arrose complètement le béton du balcon. Voilà, et on sent un peu de fraîcheur quand même. Ouais. Mais ça ne va pas durer, quoi. Et puis toute la journée, on ne peut pas faire ça, puisqu'il fait trop chaud. Le salon, par exemple, on a 32, 33 degrés en plein après-midi, quoi. J'ai des malaises, on ne sait pas comment se mettre.
5: Dans sa passoire thermique, Michèle Audrin, présidente du syndicat Locataire Ensemble, se considère désormais comme une victime du dérèglement climatique.
4: J'habite ici depuis 85, et j'ai vraiment ressenti ce réchauffement depuis 6 ans à peu près. Donc l'été, je suis obligée de partir chez mes enfants, on subit quand même d'une maltraitance qu'on ne devrait pas subir.
5: Cette précarité énergétique d'été est aussi dénoncée par Meider Olivier, chargé de plaidoyer climat à la Fondation pour le logement.
6: On est sur un phénomène d'injustice sociale, c'est vraiment une urgence sanitaire. Le temps nous rattrape, en 2026 on a déjà une canicule au mois de mai, donc il faut pour nous qu'il y ait une adaptation spécifique à la chaleur qui soit faite des logements, qu'on n'attende pas uniquement la rénovation énergétique.
5: L'adaptation au changement climatique nécessite donc une transformation profonde de la politique du logement, rappelle la Fondation.
1: La Fondation pour le logement qui a annoncé également se joindre à une action d'un collectif citoyen contre l'État français pour obliger ce dernier à renforcer ses mesures contre le dérèglement climatique, notamment en faveur des mal logés. Et puis à noter que l'Europe n'est pas la seule région du monde touchée par cette vague de chaleur précoce. L'Inde également l'a subie de plein fouet selon l'ONU. Les Nations Unies qui prévoient par ailleurs que les températures mondiales devraient se maintenir à des niveaux records sur la période 2026-2030.
2: RFI 5h06 à Dakar et en temps universel. Dakar où les secousses de la vie politique sénégalaise font trembler les milieux financiers.
1: Et la fracture du couple Bassirou du Maïfaï, Ousmane Sonko inquiète. Ousmane Sonko, désormais président de l'Assemblée nationale, alors que le nouveau Premier ministre Amadou Alamani Nouslo n'a pour l'instant pas encore constitué son gouvernement, ce qui ne rassure pas, mais alors pas du tout, les banques d'investissement qui craignent que le Sénégal ne se retrouve en défaut de paiement pour sa dette extérieure. Léa Lisa Vesteroff.
7: L'analyse de l'agence de notation ivoirienne Bloomfield est sans appel, évoquant dans un communiqué la détérioration récente de l'environnement politique au Sénégal. L'institution financière évoque des risques de paralysie dans le fonctionnement des institutions dans un contexte de fortes contraintes financières, allusion à la dette publique de 132% du PIB. Les risques pesant sur la capacité de l'État à honorer dans les délais l'ensemble de ses engagements financiers se sont significativement renforcés, affirme encore l'agence financière. En clair, le risque de défaut de le paiement de sa dette a augmenté pour le Sénégal. Dans ce contexte, le chef de l'État doit d'autant plus rapidement nommer un gouvernement et obtenir un soutien à l'Assemblée nationale pour donner des orientations économiques et financières claires. Tout blocage serait fatal, assure un analyste financier. En jeu également la reprise d'un éventuel programme avec le Fonds monétaire international, possible uniquement s'il y a une équipe gouvernementale en place. Le Sénégal qui a d'énormes échéances financières qui l'attendent, Dakar doit décaisser 1200 milliards de francs CFA entre fin juin et juillet pour rembourser le service de sa dette, l'équivalent de 3 mois de recettes budgétaires de l'État. Léa Lisa Vesteroff, Dakar, RFI.
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2: La production de drones en plein boom à Taïwan.
1: Qui a bien compris que les aéronefs avaient le vent en poupe, Andréane, des drones qui ne coûtent pas cher et qui sont produits en masse. Taïwan qui a vendu plus de 180 000 drones depuis le début de l'année 2026, selon les statistiques officielles. L'archipel se positionne et compte bien devenir l'un des leaders du marché. Claudia Bertram.
9: 20 fois plus de drones exportés depuis le début de l'année que l'an passé sur la même période. Les principaux acheteurs, la République tchèque et la Pologne. La plupart des drones sont ensuite réexportés vers l'Ukraine. Face à la menace de la Chine qui revendique l'île et n'exclut pas de la prendre par la force, Taïwan prépare une économie de guerre, selon Hugo Tierney, docteur en histoire militaire de l'EPHE et chercheur à l'IRSEM.
10: Dans la pensée stratégique taïwanaise actuelle, les drones, ils vont permettre de compenser partiellement cette infériorité numérique par rapport à la Chine, de maintenir les capacités de l'armée taïwanaise après les premières frappes chinoises, et en fait de cette façon-là d'augmenter le coût d'une opération chinoise. Donc ça doit avoir un effet sur la dissuasion.
9: Mais Taipei fait face à des blocages politiques intérieurs sur le budget de la défense. Un paradoxe pour le spécialiste.
10: Taïwan essaye de développer une industrie de drones, mais continue in fine, à cause des équilibres politiques locaux, à favoriser des achats américains au détriment d'une montée en puissance industrielle locale.
9: D'où l'intérêt de se tourner vers les marchés occidentaux. L'archipel revendique des drones non rouges, comprendre sans matériaux chinois. Une capacité à nuancer selon l'expert. Malgré ses atouts technologiques, Taïwan fait face à de nombreux concurrents sur le marché mondial.
1: Claudia Bertram du service international de RFI.
2: En France, la ministre de l'Agriculture épinglée et recadrée.
1: Par le Premier ministre lui-même, Sébastien Lecornu, qui a appelé Annie Genevard après sa participation à un déjeuner polémique organisé par l'Institut de l'Espérance, un groupe de réflexion créé par le milliardaire Vincent Bolloré, auquel participaient de nombreuses personnalités d'extrême droite et ultra-conservatrices, comme le nouveau conseiller économique du Rassemblement National ou encore une propagandiste du Kremlin. Mais qu'est donc venue faire ici la ministre de l'Agriculture? Réponse avec Charlotte Urien-Tomaca.
11: Parmi les invités figuraient notamment des soutiens de l'Union des droites, des figures de la chaîne CNews, ainsi que d'anciens relais de médias pro-russes comme l'ancienne directrice de Russia Today, Xenia Fedorova. Une présence jugée embarrassante pour le gouvernement alors que l'exécutif tente d'éviter toute ambiguïté avec l'extrême droite. L'entourage d'Annie Genevard, proche de Laurent Wauquiez, affirme qu'elle ignorait la composition exacte des invités et qu'il ne s'agissait ni d'un soutien politique ni d'une caution idéologique. Sa collègue porte-parole du gouvernement, Maud Bréjon, tente de minimiser.
12: Ça n'avait pas vocation à porter un message politique particulier, elle le fait à titre individuel, elle le fait à titre personnel.
11: Pour Philippe Juvin, député LR, rien d'anormal dans cette rencontre.
13: Que les ministres aillent voir les opérateurs économiques du pays, moi ça me paraît indispensable.
11: L'insoumis Thomas Porte est lui vent debout contre Annie Genevard.
14: On sait que Vincent Bolloré a un agenda politique et tout ce qu'il fait à l'approche de l'élection présidentielle poursuit un objectif, installer l'extrême droite, que ce soit Marine Le Pen ou Jordan Bardella au pouvoir.
15: La ministre ne devrait pas être à cette table-là.
7: Pour Romain Eskenazi, député PS, la présence de la ministre ne passe pas non plus.
16: On débat en ce moment à l'Assemblée nationale d'une loi d'urgence agricole. Je ne sais pas si c'était tellement sa place.
7: À moins d'un an de la présidentielle, la polémique ravive les interrogations sur les passerelles entre une partie de la droite et les réseaux d'influence gravitant autour de Vincent Bolloré, proche de l'extrême droite.
1: Charles Turin-Tomaca du service politique de RFI. Et puis toujours en France, la fin du procès en appel du financement libyen de la campagne de 2007 de Nicolas Sarkozy. L'ancien président a clamé son innocence hier. Il a assuré qu'il n'avait jamais trahi la confiance des Français lors de son ultime prise de parole. La décision finale sera rendue le 30 novembre prochain. Nicolas Sarkozy, 71 ans, qui avait été condamné à 5 ans de prison ferme pour association de malfaiteurs en première instance.
7: Enfin, Martin, les bijoux de la discorde de Roland-Garros.
1: Portée par la numéro 1 mondiale, Arina Sabalenka, la Biélorusse, de retour sur les cours aujourd'hui pour disputer son second tour sur le cours central. Elle fera face tout à l'heure à la Française Elsa Jacquemot. Arina Sabalenka qui a marqué les esprits lors de son premier match, non pas par ses performances, mais par ses bijoux hors de prix qui font jaser. Porte d'Auteuil, Eric Mamrut.
17: Un collier, des boucles d'oreilles d'une valeur de 100 000 dollars. Déplacé pour certains, car la Biélorusse est l'une des leaders de la fronde des joueurs désireux d'être mieux payés sur les tournois du Grand Chelem. Un procès qui n'a pas lieu d'être, selon Arina Sabalenka.
18: Je ne vois vraiment pas comment on peut mélanger ces deux sujets tellement opposés. Comme je l'ai déjà dit, ce n'est pas pour moi que je réclame des gains plus importants, mais pour les joueurs moins bien classés qui galèrent sur le circuit. Et puis, vous savez, j'aime être à la mode sur un court de tennis, choisir mes tenues et les parures qui vont avec. Et cela peut paraître un peu fou, mais quand je me sens bien et belle dans ce que je porte, j'ai tendance à beaucoup mieux jouer. Oui, ça m'aide.
17: Quelle que soit la tenue de la numéro 1 mondiale aujourd'hui, son adversaire se réjouit en tout cas de l'affronter, la Française Elsa Jacquemot.
19: C'est une joueuse qui est vraiment inspirante, qui a vraiment un beau parcours. Je joue aussi pour ce sport, pour jouer des joueuses comme ça, c'est ça qui me fait vivre des émotions. J'ai joué ce match à fond, je pense que même si sur le papier je suis moins forte, moi je crois que j'ai mes chances et j'en suis sûre. Donc je vais me donner les moyens de gagner ce match et je suis contente de jouer contre elle.
17: L'affaire des bijoux de la reine Sabalenka, épisode 2, c'est à suivre cet après-midi sur le Central, à moins qu'elle renonce à les porter. Eric Mamrut, Roland-Garros, CRF.
1: Voilà, victime de la mode, tel est son nom de code, Arina Sabalenka, qui espère surtout n'être la victime de personne durant cette quinzaine. Elle qui vise tout simplement son premier titre à Roland-Garros, ce qui viendrait garnir encore un petit peu plus son armoire à bijoux. Et puis un petit prince, et lui de retour tout à l'heure, le français Moïse Kwame, 17 ans seulement, jouera au deuxième tour face au paraguayen Adolfo Dianel Vallejo. Tout à l'heure, ce sera à Roland-Garros, bien sûr, ce sera à suivre sur RFI.
7: Merci beaucoup Martin Guèze. 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Et dans le prochain journal, on vous parle d'Ebola et de la riposte sanitaire en acte. La frontière entre RDC et Ouganda est fermée. Une épidémie avec en première ligne le personnel médical et le virus tue les soignants aussi. On vous en parle ce matin également. Ces témoignages exceptionnels à écouter sur RFI, ils nous viennent de Russie en pleine guerre en Ukraine. On vous fait entendre ce jeudi les voix de ceux qui se sont opposés à ce qui est toujours qualifié d'opération spéciale par le Kremlin. Igor, russe de 25 ans, a refusé de combattre. Vassili, russe lui aussi, poursuivi pour avoir critiqué le conflit. Poursuivi et condamné, mais cela ne l'empêche pas de s'exprimer.
20: Tout change, partout, toujours. L'histoire l'a déjà montré, en Europe et dans des pays où tout le monde avait peur. Dans notre pays aussi, un jour tout changera. Mais je n'essaierai même pas de dire quand et de quelle manière les choses pourraient changer. Parce que tout peut devenir encore pire.
7: Voilà, reportage à écouter à 9h15. Autre guerre au Liban et en Iran. Aujourd'hui, cela fait 3 mois depuis le 28 février 2026, date du lancement de l'opération militaire américano-israélienne sur Téhéran. De nouvelles frappes ont déchiré la nuit sur fond de négociations qui patinent. Bonjour Arnaud Pontus.
21: Bonjour Andréane, bonjour à tous.
7: Vous allez en parler, entre autres, avec votre invité ce matin, l'historien israélo-américain Omer Bartov.
21: Oui, il pointe l'échec de la guerre israélo-américaine en Iran. Omer Bartov est professeur à l'université de Brown aux États-Unis. C'est l'un des plus grands spécialistes de la Shoah. Il publie « Israël, une course vers l'abîme », un livre dans lequel il s'interroge. Comment l'État d'Israël.
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1: L'heure du journal, bonjour Jeanne Bartoli.
3: Et bonjour Andréane et bonjour à tous.
1: Face à un possible futur accord entre États-Unis et Iran, Israël accentue ses opérations au Liban.
3: Et les villes de Tyr et Nabatieh sommées d'être entièrement évacuées par l'armée israélienne qui poursuit son avancée désormais au nord du fleuve Litani. Alors que cette nuit, les États-Unis ont mené des frappes sur une base au sol dans le sud de l'Iran et abattu 4 drones iraniens autour du détroit d'Ormuz. Deuxième opération américaine de ce type cette semaine, l'Iran dit avoir riposter et viser une base américaine. On va faire le point dans ce journal. À la une également, un témoignage RFI exceptionnel recueilli par la correspondante d'RFI en Russie, Anis Al-Jabri. Elle a échangé ces dernières semaines avec un jeune russe qui a refusé de partir en Ukraine dès le début de la guerre. Extrait à suivre et témoignage complet dans le prochain journal. Et puis l'actualité en France avec le procès en appel du financement libyen présumé de la campagne présidentielle de 2007 de Nicolas Sarkozy qui s'est achevé hier. L'ancien président a de nouveau clamé son innocence.
1: Le sort du Liban entre les mains des États-Unis et de l'Iran.
3: Et les négociations en cours entre les deux pays patinent, notamment sur la situation justement au Liban. L'Iran pousse pour imposer une cessation des hostilités entre l'armée israélienne et le Hezbollah libanais. Dans ce contexte, l'armée israélienne poursuit, accentue ses opérations militaires sur le sol libanais. Hier, l'État hébreu a ordonné l'évacuation de la quasi-totalité de la ville de Tyr à 20 km de la frontière israélienne, obligeant des milliers de Libanais à fuir pour la énième fois les bombardements. Le conflit a déjà fait plus de 3000 morts d'après les autorités libanaises, des disparus auxquels il est aujourd'hui impossible de rendre hommage dignement. Reportage dans la ville de Tyr avant les ordres d'évacuation signé Sophie Guignon.
4: À l'école technique de Tyr qui accueille plusieurs centaines de déplacés des villages frontaliers avec l'État hébreu, tous ont dû fuir en laissant leurs morts derrière eux. Comme Fatima Youssef, originaire de Blida.
5: Quand on a dû quitter notre maison, on se disait que ça ne durerait pas. C'est la terre où nous sommes nés, où nous avons grandi. Ils ont retourné toute la ville avec des tractopelles. Même les tombes, ils les ont détruites.
4: Des dizaines de villes sont encore occupées par l'armée israélienne qui détruit méthodiquement toutes les maisons et infrastructures pour empêcher le retour de ces déplacés. Hussein Saleh a perdu 8 membres de sa famille dans un bombardement. Il a dû accepter la wadia, un enterrement provisoire toléré en cas de force majeure dans l'islam.
6: Ici, on a enterré mes deux cousines ensemble. Leurs corps étaient en morceaux. On n'a pas pu les enterrer chez nous. On a dû faire une wadia. C'est dur de les voir enterrés ici à Tyr, provisoirement et non dans notre village. Les Israéliens y sont toujours. Ils disent qu'il y a un cessez-le-feu, mais ce n'est pas vrai. Ils ont rasé toutes les maisons là-bas, même les tombes.
4: Après l'annonce de l'ordre d'évacuation de la quasi-totalité de Tyr, des milliers de Libanais ont fui en voiture vers le nord. 2 heures après, les bombardements israéliens ont commencé. La guerre et le cessez-le-feu se confondent. Sophie Guignon, de retour de Tyr, RFI.
3: Et on disait la situation au Liban est l'un des points d'achoppement des négociations entre l'Iran et les États-Unis. Voilà 3 mois que la guerre déclenchée par les États-Unis et Israël contre l'Iran a débuté. Cette nuit, pour la 2e fois en l'espace d'une semaine, et malgré les négociations en cours, les États-Unis ont mené des frappes dans le sud de l'Iran, près de l'aéroport de Bandar Abbas, et abattu 4 drones autour du détroit d'Ormuz. Des actions mesurées, uniquement défensives, a déclaré anonymement un responsable de l'armée américaine, alors que l'Iran dit avoir visé une base militaire américaine en représailles, probablement au Koweït. L'armée du Koweït avait fait savoir qu'elle était en train de repousser des attaques de missiles et de drones ennemis. Alors 3 mois après le début de ce conflit, quels enseignements tirés de cette guerre qui se prolonge dans le temps? Écoutez l'historien Jonathan Piron, il répond à Julien Chavanne.
7: Et c'est vrai que dans un premier temps, on pourrait penser en fait que les Iraniens sortent vainqueurs et que l'administration Trump en fait a perdu. Néanmoins, on est peut-être aussi dans une situation où c'est plus une impasse en fait qui s'impose puisque rien n'est réglé au Moyen-Orient. La stratégie qui voulait faire plier l'Iran par des frappes militaires n'a pas réussi, le régime est toujours en place. Et on voit aussi que maintenant les pays du Golfe savent qu'ils peuvent être des cibles directes de la part des Iraniens et que le bouclier américain n'existe pas. Ce qui est flagrant dans cette situation, c'est que les Européens sont complètement mis de côté. On a vu que les Chinois ont été impliqués par différentes négociations. On a vu que différents pays du Golfe aussi étaient impliqués, de même que le Pakistan. Néanmoins, les Européens ont toujours un rôle à jouer de par toute série de partenariats à remettre en mouvement avec les pays du Moyen-Orient. Et peut-être aussi, surtout, par la volonté des Iraniens d'arriver, en fait, avec un accord global qui doit être voté au Conseil de sécurité des Nations Unies. Et puis, il faudra surtout aussi que les Européens acceptent de lever leurs sanctions à l'égard de l'Iran concernant le nucléaire. Et ça ne peut passer que par l'ONU.
3: L'historien Jonathan Piron qui évoquait à l'instant les Européens mis de côté par les Américains. Ce matin, la chef de la diplomatie européenne, Kaya Kallas, estime qu'il n'est dans l'intérêt de personne que la guerre se poursuive au moment où Donald Trump agite le spectre d'une reprise des hostilités en cas d'échec des négociations.
1: Donald Trump qui doit faire face à l'hostilité d'une partie des Américains vis-à-vis de ce conflit.
3: Mais dorénavant, 65% d'entre eux se disent insatisfaits de la gestion de la guerre. 61% estiment que c'était une erreur et ce n'est pas la seule chose qu'ils reprochent à leur président. 69% des Américains contestent ses efforts pour faire baisser le coût de la vie. Les jeunes et les Latinos qui ont voté pour lui en 2024 commencent à se détourner. C'est simple, Donald Trump n'a jamais été aussi impopulaire dans tous les sondages. Illustration à New York avec ce reportage de Karine Houghton.
8: Shona habite en Utah, un état conservateur, et elle comprend que les électeurs qui ont voté pour le républicain sur un coup de tête, les électeurs indécis, soient de plus en plus mécontents dans les sondages.
9: The people that were on the fence voting for Donald Trump,
10: les électeurs qui ont hésité à voter pour Donald Trump pensaient « Ah, il devait faire des coupes dans les budgets du gouvernement pour nous faire économiser de l'argent. » Et ils réalisent maintenant qu'il a fait volte-face pour nous entraîner dans une guerre qui coûte des milliards de dollars et fait grimper les prix dans notre économie, y compris les prix du pétrole. C'est peut-être ça qui fait changer les opinions.
8: Aucun tabou pour Tiffany, 22 ans. Elle n'aimait pas Donald Trump et voit dans ses chiffres le signe que la base trumpiste commence à s'éroder.
11: Il vieillit et il devient sénile. C'est un être humain exécrable et les gens commencent à réaliser. Ceux qui ont voté pour lui prennent conscience qu'ils ont peut-être fait le mauvais choix.
8: Le vote latino avait créé la surprise il y a 2 ans. Pourtant, Léo, un Mexicain, explique que la plupart de ses connaissances qui avaient choisi Trump ne voteront pas pour lui aux élections de mi-mandat. Ils ont détesté ses politiques interventionnistes.
12: Ils ont voté pour lui, mais maintenant ils le regrettent. Il a tout foutu en l'air. L'économie, tout est complètement fou. Vous allez au supermarché, avec 100 dollars, vous n'avez plus rien du tout. Et je ne pense pas que ça va baisser. C'est trop haut maintenant. Il faut se concentrer sur ce pays, pas sur les autres.
8: Au final, seulement un Américain sur 3 est satisfait de la situation économique du pays. Karine Houghton, New York, RFI.
3: En République démocratique du Congo, à présent, la Croix-Rouge lance un appel à la solidarité internationale face à l'épidémie d'Ebola qui touche l'Est du pays. Le président national de la Croix-Rouge, Grégoire Matézo, prévient que les épidémies ne sont pas que des crises sanitaires nationales, mais qu'elles peuvent être un facteur de déstabilisation dans le reste du monde. Plusieurs pays ont annoncé des mesures de restriction pour les voyageurs en provenance de RDC. Dernière en date, le Canada, qui suspend ses visas pour ses ressortissants qui viennent de RDC, mais aussi d'Ouganda et du Soudan du Sud. À noter que l'Ouganda, justement, ferme sa frontière avec la RDC pour tenter de contenir la propagation d'Ebola. On va y revenir dans 20 minutes dans le prochain journal.
1: Ce sont des témoignages exceptionnels recueillis par RFI.
3: Et en l'occurrence par la correspondante permanente d'RFI à Moscou, Anissa Al-Jabri. Alors que le conflit en Ukraine s'intensifie, toujours pas de perspective d'arrêt des combats. L'État russe recrute partout où c'est possible pour alimenter les rangs de l'armée, y compris dans les universités les plus prestigieuses de Moscou. Certains, ils sont très rares, ont refusé de participer au conflit. Ils risquent des peines extrêmement sévères. Anissa Al-Jabri a pu échanger ces dernières semaines avec un jeune russe qui a refusé de partir en Ukraine dès le début de la guerre. Pour des raisons évidentes de sécurité, nous avons anonymisé son témoignage et changé sa voix. Écoutez.
13: J'ai refusé d'intégrer les forces spéciales dès le début, c'est-à-dire en 2022, quand tout a commencé. À partir de ce moment-là, la pression a été constante. On m'a privé de mes revenus. C'est comme ça qu'ils s'y sont pris, pour que je me retrouve endetté. Maintenant, j'ai une dette d'1 million de roubles. Et c'est à ce moment-là que l'armée nous montre que la seule solution à ça, c'est partir pour l'opération spéciale. Et c'est la seule.
3: Un témoignage que vous retrouverez en longueur tout à l'heure dans le dossier du journal de 9h avec Martin Guez. L'actualité en France, le procès en appel du financement libyen présumé de la campagne présidentielle de 2007 de Nicolas Sarkozy s'est achevé hier. Les 4 avocats de l'ancien président qui ont plaidé la relaxe. L'accusation, on le rappelle, avait demandé 7 ans de prison. Le procès s'est refermé sur les derniers mots de Nicolas Sarkozy qui a de nouveau clamé son innocence. Laura Martel.
14: Il y a eu des moments difficiles. Écouter sans rien dire, se faire devenir insulté, entendre des choses folles et montrer un visage impassible, c'est tellement pas ce que je suis », s'est exclamé Nicolas Sarkozy, apparemment ému, lui qui va désormais devoir attendre, dit-il, en se demandant tous les matins et tous les soirs s'il va retourner en prison. Une émotion que comprend Vincent Brengart, avocat de l'association Sherpa, parti civil, mais qui n'ébranle pas sa conviction, la culpabilité de l'ex-président a été démontrée.
15: C'est une émotion légitime, parce que c'est quelqu'un qui a été incarcéré, parce que c'est un ancien président de la République, mais il faut bien rappeler une chose, c'est que la justice est la même pour tout le monde, que c'est l'égalité des droits, et qu'aujourd'hui, la peine d'emprisonnement, qu'on le veuille ou non, et d'ailleurs ce sont ces mêmes responsables qui en ont fait la peine maîtresse, c'est la peine qui s'applique pour tout le monde. Et je pense que si, dans un dossier dans lequel il est question du financement d'une campagne électorale par le biais d'une puissance étrangère, vous ne prononcez pas de peine d'emprisonnement ferme, vous n'en prononcerez jamais en matière d'anticorruption. Alors ça veut dire qu'il faut reconnaître en fait l'existence d'une justice dérogatoire pour la criminalité en col blanc qui obéirait à ses propres règles.
14: La cour d'appel a 6 mois pour trancher. Décision attendue le 30 novembre.
3: Un récit de Laura Martel.
1: Enfin musique, elle a composé une trentaine d'opéras destinés à la jeunesse.
3: Et elle, c'est Isabelle Aboulker. Elle a notamment composé Les Enfants du Levant, inspiré d'une histoire vraie d'une soixantaine de jeunes en 1861, envoyés à pied de la prison de la Roquette à Paris jusqu'à une colonie agricole pénitentiaire sur une île au large de Toulon qui deviendra un bagne. Carmen Lunzmann, l'opéra est à découvrir en ce moment au Théâtre de la Renaissance dans la banlieue de Lyon.
16: Ils ont entre 5 et 21 ans lorsqu'ils quittent Paris à pied en direction de Toulon. Orphelins, enfants de rue, jeunes délinquants, tous envoyés sur l'île du Levant pour travailler dans l'une des colonies agricoles pénitentiaires instaurées sous Napoléon III.
17: On les a fait travailler dans des conditions difficiles en les nourrissant mal.
16: Rappelle Isabelle Aboulker qui a transposé leur destin en musique.
17: Cette communauté a été tenue par des adultes de fort peu de conscience et d'humanité.
18: Nous n'avons pas les moyens d'équiper une infirmerie.
16: Près d'un enfant sur 10 y trouve la mort.
19: Ce que je trouve troublant, c'est que cette prison à ciel ouvert se trouve dans un des endroits les plus paradisiaques en France.
16: Constate Pauline Ledet qui s'appuie dans sa mise en scène sur le décor méditerranéen potissé entre béton et barbelé, un parallèle entre la violence subie par ces jeunes au 19e siècle et celle vécue par les migrants aujourd'hui.
17: Surtout ne jamais oublier, je me souviens d'un voyage en Égypte où nous avons vu des enfants, des petites filles tisser des tapis, elles avaient 10 ans. Là vraiment oui, le sujet est très fort et totalement actuel.
3: Les Enfants du Levant, opéra signé Isabelle Aboulker et qui nous était présentée par Carmen Lunzmann.
1: Et c'était le journal de 8h de Jeanne Bartoli. Un grand merci Jeanne, je ne trahis aucun secret en disant que les journaux du matin c'est fini pour vous, mais que les auditeurs se rassurent, on vous retrouve tout bientôt à l'antenne.
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11: Il est 16h sur Radio Campus Tours et vous écoutez l'émission Sortez. Je suis comme toujours Lola et je suis avec Elio.
4: Bonjour.
11: Bonjour. Aujourd'hui, nous avons le plaisir de recevoir Clarence et Micheline en service civique transition écologique du CROUS. On ne les présente plus.
12: Oui, bien
11: bonjour
12: bien.
11: À vous.
12: Merci.
13: Bonjour. Hello.
11: Alors, est-ce que vous pouvez nous dire la raison de votre venue aujourd'hui?
12: Ben, aujourd'hui, on va faire une petite chronique sympa. Dans cette belle semaine de l'amour, qui est fleur de saison et Saint-Valentin.
11: Merci beaucoup. Alors, est-ce que au CROUS vous allez organiser une ou des activités en rapport avec la Saint-Valentin?
12: Alors, c'est prévu le jeudi 12, le soir, de faire une petite soirée speed créative.
11: Okay.
12: À la résidence Technopole. Donc ça sera en fait comme le principe du speed dating. Donc il y aura un petit minuteur d'une quinzaine de minutes avec 3 à 4 pôles différents où on va faire des petites cartes à offrir, fait main, de l'origami, des petits bracelets. Et on a refait un top 10, mais version Saint-Valentin, amitié, questions un peu gênantes, lors de dates, ce genre de choses. Donc voilà, et puis une projection de film à la résidence Stoneley qui est l'arnaqueur. Donc si vous n'avez rien à faire, vous avez regardé un petit film... Résidence Stoneley, voilà.
11: Avec plaisir, merci beaucoup. Alors, vous nous avez préparé une petite présentation. Est-ce que vous pouvez nous en dire plus, nous dire
12: oui.
11: ce que vous avez préparé?
12: Bah oui. Oui. En pensant à la chronique, on voulait quand même... Enfin, moi, personnellement, je suis très fleur. J'aime bien les fleurs. Et donc, je me suis dit, la Saint-Valentin, c'est vrai qu'on parle toujours de fleurs. Toujours les roses, on a toujours vu des petits les fleuristes ou même à l'université, on y a toujours des stands de fleurs, mais de roses. Et je me suis dit, mais je crois pas que les roses, ça pousse là, vu le temps, je pense pas que c'est là que ça pousse. Et donc je me suis dit, on pourrait parler de ça, vu qu'on est en transition écologique, donc ça amène plus facilement à penser à ce genre de questions. Et donc en faisant nos recherches, on est un peu quand même déçus. De voir que les roses sont tellement en avant alors que c'est pas du tout le moment de les avoir et qu'il y a tellement d'autres fleurs beaucoup plus belles et beaucoup plus intéressantes. Donc voilà, donc on va faire une petite présentation, un petit exposé comme en SVT. Okay. Voilà.
13: Alors, commençons par la chose la plus simple. D'où viennent les roses principalement? Parce que c'est plutôt en France, en tout cas, c'est pas la saison. Du coup, d'où elles viennent? Donc 85% de roses proviennent de cultures intensives ne venant pas d'Europe. C'est-à-dire, ils viennent plus Kenya, Équateur. Mais du coup, pourquoi ? Notamment parce qu'en Europe, en fait, on a réglementé l'utilisation de pesticides sur des fleurs, du coup, notamment sur les roses. En dehors de l'Europe, c'est moins réglementé. Du coup, souvent, les pesticides, ils restent dans les fleurs. Du coup, ils restent dans la tige. Et il n'y a pas que ça, donc ça expose les fleuristes, ça expose les clients, mais ça expose aussi ceux qui s'occupent de ces cultures intensives. Et il n'y a pas que au niveau des pesticides, il y a aussi au niveau de l'énergie. Parce que souvent, ils utilisent par exemple des serres chauffées, ou en tout cas avec beaucoup, beaucoup d'électricité. C'est le fait que les conditions de travail soient aussi dégradantes pour les employés, mais aussi par rapport à la fleur en elle-même, parce que plus tu utilises de pesticides, plus elle sera plus naturelle, en fait. Mmh. Vu que la plupart de ces roses sont en dehors de l'Europe, du coup, comment elles font pour venir en Europe? Sachant qu'il y a encore une étape avant qu'elles soient chez vos fleuristes. Mmh. C'est que, alors, soit elles viennent des avions cargo-frigo, ou soit, en fait, ils viennent juste en avion normal, ce qui est contraire, en fait, aux règles pour transporter des fleurs, parce que souvent, pour les fleurs, il y a une limite de temps. Entre le moment où elles ont fleuri et au moment où elles fanent. Je crois que c'est une dizaine de jours, voire encore moins. Donc déjà, les ramener en avion, c'est assez polluant. Ou bien, ils viennent tout simplement en camion s'ils sont à l'intérieur de l'Europe à peu près.
12: Donc, pour éviter du coup de participer à ce système commercial assez douteux et assez polluant, on pourrait se tourner vers les cultures bio qui existent. Donc, les cultures bio, en fait, ce qui va les différencier des cultures soit en serre chauffée ou ce qui se passe au Kenya ou en Équateur, c'est qu'elles utilisent des techniques naturelles, comme les auxiliaires. Donc, en fait, les auxiliaires, c'est des insectes qui vont manger les parasites. Et la plus connue, ça serait la coccinelle, qui mange les pucerons. Et du coup, les pucerons, c'est les parasites pour les petites fleurs. Et donc, dans ces cultures bio, bah, les fleurs qui vont en provenir, elles vont avoir des défauts, parce que c'est naturel. Donc, comparées aux fleurs qui vont venir du Kenya, bah, elles ne sont pas parfaites. Mais en tout cas, il y aura l'odeur. Et ça, c'est ce qu'on veut. Donc, ce sujet des fleurs de saison et la Saint-Valentin, c'est assez important parce qu'on sait très bien que la Saint-Valentin, c'est le moment où on démontre son amour à quelqu'un, que ce soit un ami, un proche, une personne qu'on aime bien, quoi, en général. Et je pense que c'est important, dans la démarche d'offrir une fleur, de quand même penser au côté responsable, dans le sens où... Bah, la fleur de saison qu'on va offrir, elle va rester plus longtemps et elle sera beaucoup plus belle et elle aura une très bonne senteur. C'est un cadeau qui est réfléchi parce qu'on va réfléchir à quelle fleur on va donner, à quelle couleur on veut. Cette personne nous fait penser ou à la forme ou quoi que ce soit. C'est un moyen de soutenir aussi les producteurs et les fleuristes qui vont dans cette démarche de prendre des fleurs de saison, de respecter la nature et ce qu'elle nous donne, et aussi de respecter bah, les saisons, finalement. Mmh. Et puis les fleurs, bah, on peut les mettre ensemble. Donc composer un beau bouquet avec des fleurs de saison, c'est tellement beau, avec des fleurs différentes, des différentes textures, différentes couleurs. Et puis si vous êtes... plus dans le sentiment, vous allez choisir des fleurs selon des significations. On sait que par exemple, l'anémone, qui a un cœur, c'est la fleur qui a un fond noir, enfin son cœur est noir et a une tige assez rigide. Elle représente par exemple la sincérité et l'attachement profond. Tandis que par exemple, le mimosa, bah, c'est la tendresse. Donc on a tellement de fleurs différentes dans cette saison-là à la Saint-Valentin. En fait, bah, c'est romantique finalement. La fête de l'amour, c'est trop bien. Et d'offrir un beau cadeau rempli de sens, c'est le meilleur truc à faire.
0: Et merci beaucoup à vous deux, Clarence et Micheline, pour cette présentation. On situe déjà beaucoup mieux le contexte, mais on veut en savoir plus. On veut comprendre plus en détail comment toute cette industrie florale fonctionne et pourquoi la rose est encore autant ancrée dans les mœurs de la Saint-Valentin. Allez, le temps d'un morceau et on vous emmène voir des professionnels du domaine.

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1: Aujourd'hui, nous avons le plaisir de recevoir Clémence et Capucine de Plantain Maison Fleurie. Bonjour.
2: Bonjour.
3: Bonjour.
1: Alors pour commencer, est-ce que vous pouvez vous présenter et présenter votre structure ?
2: Eh bien, moi, je suis Capucine. Donc, je travaille avec Clémence, que j'ai rencontrée il y a 3 ans à Tours, quand je suis venue m'installer à Tours. Clémence, elle a monté l'atelier en 2022, donc Plantain Maison Fleurie. Et comme elle s'est bien développée, moi, j'ai travaillé pas mal avec elle en freelance, du coup, depuis que je suis là. Et puisque j'arrivais de région parisienne où j'étais déjà fleuriste. Et du coup, on s'est associés l'année dernière. Donc maintenant, Plantain Maison Fleurie, c'est du coup nous deux. Et voilà pour ma petite présentation.
3: Ben voilà, ben moi, je suis Clémence, la fondatrice de Plantain Maison Fleurie, qui existe donc depuis 4 ans, tout pile, à Tours. De formation, moi, je suis architecte d'intérieur designer et je me suis reconvertie il y a 9 ans. Capucine, du coup, tu l'as pas dit, mais il y a 7 ans. Donc, nous, c'est des reconversions. Et j'ai travaillé en tant que fleuriste à Paris et arrivée à Tours il y a 4 ans et demi, j'ai relancé l'atelier autour de la fleur française.
1: Ok, merci beaucoup. Et Capucine, qu'est-ce que vous faisiez avant ?
2: Oh là là, moi, avant, j'ai travaillé pendant une dizaine d'années dans l'événementiel, la communication, événementiel, un peu plein de milieux, culture, commerce et sport, beaucoup. J'ai terminé sur plusieurs années dans l'événementiel sportif et effectivement, je me suis reconvertie, moi, en 2019. J'ai passé mon CAP, que j'ai préparé d'ailleurs à distance à l'époque, en faisant des stages chez des fleuristes à Paris. Et je me suis lancée en auto-entrepreneur et je travaillais pour un peu mes anciens clients d'agence, en fait. Okay. Donc moi, j'étais vraiment que sur du coup de l'événement, enfin du fleuriste événementiel et des décorations florales que j'allais installer au Stade de France, à Bercy, enfin voilà, dans des lieux qui organisent des événements, puisque c'était du coup moi mon carnet d'adresses et mon réseau. Et puis je faisais la fleuriste aussi pour pas mal de fleuristes parisiens qui font des choses super chouettes.
3: D'accord. On a un peu la même ADN parce que moi j'étais archi d'intérieur designer, mais j'ai bossé pendant 6 ans à un studio de création où je designais des décors pour des événements. Et quand je me suis reconvertie, alors moi pour le coup en présentiel à l'école des fleuristes de Paris, mais suivi de stage aussi, après j'ai travaillé pendant 4 ans en tant que fleuriste événementiel où pour le coup je designais toujours des décors pour des événements, mais plutôt avec du végétal comme moyen d'expression. Donc d'où une rencontre qui est assez the match comme on l'appelle.
2: Ouais.
1: Merci beaucoup. Et où est-ce qu'on peut vous retrouver à Tours, du coup, précisément ?
3: Et bah, du coup, on peut nous retrouver soit dans notre atelier ici même, qui est. Pardon, c'est vrai qu'on est en direct. dans notre atelier à Tours, où on n'a pas d'horaire classique parce qu'on fonctionne vraiment comme un atelier. On va plutôt prendre rendez-vous avec nous pour pouvoir parler des projets à venir. Ou alors, sur notre site internet, on a une e-boutique qui permet de retrouver tous nos produits, nos bouquets de la semaine, nos collections de fleurs séchées, etc. Où les gens vont pouvoir précommander sur le site et venir chercher à l'atelier.
1: D'accord, merci beaucoup. Alors, on est venu ici pour parler d'écologie et de fleurs de saison, car la Saint-Valentin arrive à grands pas. Alors, si on veut offrir des fleurs de saison, là, maintenant, qu'est-ce qu'on choisit ?
2: Je reviens juste un peu sur la présentation de l'atelier, parce qu'effectivement, on ne l'a pas dit, mais tout ce qui concerne la fleur fraîche et la fleur séchée, mais particulièrement en fleur fraîche, on est vraiment très engagé sur le fait de soutenir la fleur française, autant que possible, et local également. Et donc, on est membre du collectif de la fleur française, qui est un collectif qui rassemble maintenant plus de 600 membres, fleuristes, producteurs, grossistes. Et donc, il y a un site internet avec un annuaire, notamment, de tous les membres, qui, du coup, soutiennent la production de fleurs en France. Nous, en tant que fleuristes, du coup, l'objectif, c'est
3: 50%
2: d'acheter de la fleur française pour soutenir cette économie, pour donner la possibilité à de nouveaux producteurs de s'installer et puis éventuellement réussir à refaire se développer ce marché qui était vraiment... nous, on a travaillé en région parisienne, à Rungis, et on était des jeunes fleuristes quand on y allait à Rungis, et on entendait vraiment beaucoup les grossistes de Rungis nous dire « Non, mais si vous aviez connu il y a 20 ans, il y a 30 ans, l'allée des producteurs, c'était rempli la folie. » Et c'est vrai que ça s'est beaucoup périclité à cause grâce, enfin plutôt à cause pour nous, mais de la Hollande et de la façon dont le marché de la fleur fonctionne aujourd'hui. Donc voilà, nous on est vraiment très engagés dans cette association, enfin dans ce collectif. Et donc pour répondre à votre question, du coup, oui, la fleur de saison à Saint-Valentin, bah, on est du coup au mois de février. Donc en février, bah ouais, c'est l'hiver, on n'a pas des tonnes de fleurs, hein, on s'en doute bien, c'est pas la meilleure saison pour avoir des fleurs, mais il y a quand même quelques fleurs qui poussent, notamment dans le sud voilà, de la France. On a aussi un producteur donc, dont on vous parlera après, qui est pas très très loin, mais donc c'est l'anémone, la renoncule. On a mimosa, évidemment, qu'on voit beaucoup, là. Donc, nous, on adore. En plus, c'est parfumé. Il y a le début des tulipes.
3: Qui viennent d'arriver chez notre producteur, justement, de Blois. Donc, on commence à avoir un peu des fleurs de la région, là, et pas que du Var. Parce qu'effectivement, voilà, en ce moment, comme disait Capucine, on est obligé d'aller chercher dans le Var. Et nous, on, voilà, on fait aussi un pas un peu vers l'Italie, parce que, en fait, le bassin de production dans le Var est à 30 minutes de producteurs aussi en Italie. Mmh. Donc, en fait, ce qui importe, là, c'est surtout le transport. Mais les méthodes de culture sont un peu les mêmes. Les réglementations, en fait, c'est des réglementations Europe en ce qui concerne les pesticides. Donc, voilà. Mais effectivement, voilà, là, on va commencer à rentrer dans les fleurs un peu plus de, du coin, mais c'est plutôt vers mars-avril. Voilà.
1: D'accord, merci beaucoup. Et est-ce que dans vos commandes, etc., vous observez cette année une tendance pour la Saint-Valentin ?
2: Comment ça ?
1: Est-ce qu'il y a une commande de fleurs particulièrement ? Enfin, une fleur qui revient
2: Alors nous, comme on n'est pas une boutique, en fait, on propose un bouquet de la semaine. Okay. Voilà, en fait, on fait chaque semaine un bouquet de fleurs fraîches, surprise. Et donc c'est nous qui on achète nos fleurs et quand on achète un bouquet chez nous, on sait qu'on achète un bouquet de fleurs françaises de saison, voilà. Mais bon, on l'achète parce qu'on aime bien ce qu'on fait et il faut pas avoir une envie absolue de telle ou telle fleur, même si c'est une fleur de saison, parce que nous en plus on mélange beaucoup les fleurs, on aime bien mélanger les variétés. On va pas faire un bouquet que d'anémone ou que de renoncule. On peut faire des bottes de mimosa pour faire plaisir, mais même pas trop, c'est pas trop notre ADN. Okay. Nous, on fait vraiment des bouquets mixés avec beaucoup de variétés de fleurs, souvent très colorées. Du coup, on va aller chercher le jaune du mimosa, le rouge, du rouge dans la tulipe, du bleu de l'anémone, et donc faire des bouquets voilà, un peu pop, pétillants. Nous, c'est ce qu'on aime faire. Donc, nos clients, ils viennent chez nous pour ça. Donc, comme on n'est pas en boutique, on ne peut pas vous dire l'expérience client des gens qui rentrent dans une boutique et qui voient des fleurs, puis qui vont venir nous dire « et vous n'avez pas ci, vous n'avez pas ça », parce que quand on vient chez nous, on prend ce qu'on propose, entre guillemets.
3: Par contre, ça répond quand même un peu à une demande. Alors, je ne sais pas si c'est pas une demande et une tendance de la Saint-Valentin, mais c'est les gens qui continuent à acheter et qui achètent des fleurs fraîches, ils ont envie quand même que bah, ça dure longtemps parce que ça reste un petit plaisir éphémère. Et du coup, c'est vrai que bah, on entend souvent les gens nous dire « Ouais, ok, mais je ne vais pas acheter un bouquet qui, en fait, dans trois jours, va être fané. » Et donc, c'est aussi pour ça que nous, on travaille sur des bouquets très mixés et avec beaucoup de variétés. C'est qu'en fait, bah, un bouquet juste d'anémone, bon, bah, une fois que les anémones, les 20 anémones vont être fanées, bah, le bouquet va être fané tout d'un coup. Nous, le fait de travailler avec plein de fleurs différentes, ça va être un bouquet qui va venir se dépioter un peu au fur et à mesure. On met toujours aussi des choses comme l'astatis ou l'imonium quand c'est la saison, ou des feuillages qui vont sécher en tout cas, et qui du coup vont faire que les gens ont l'impression que leur bouquet, c'est pas une impression dure, on fait souvent le retour au moins 15 jours. Parfois même, j'ai des clients qui envoient des photos au bout de 3 semaines, parce qu'il y a des fleurs qu'on fanait peut-être au bout de 3 jours. Le mimosa, c'est un plaisir un peu plus éphémère, mais d'autres qui vont, voilà, ils vont le dépioter au fur et à mesure. Et du coup, ça, c'est vrai que c'est une tendance plutôt générale, je dirais, qui se développe, des gens qui ont envie de consommer, de quand même continuer à se faire plaisir, à acheter de la fleur fraîche, mais qui ont envie que ça soit assez, d'une façon un peu quand même éco-responsable, et pas je jette mon bouquet dans 2 jours. Donc, et pour la Saint-Valentin, bah, ça, c'est une tendance un peu générale, mais c'est vrai que du coup, les hommes... femmes qui vont offrir un bouquet vont avoir envie aussi que la personne puisse le conserver ou le garder un peu plus longtemps. Voilà.
1: Merci beaucoup. Alors, on sait que la fleur phare de la Saint-Valentin, c'est la rose rouge, mais c'est pas forcément la fleur de saison. D'où viennent les roses que l'on trouve en magasin en février ?
3: Vas-y, je t'en prie.
2: Bah, principalement, la rose rouge, effectivement, à cette saison de l'année, est importée. Donc il y a les principaux pays qui produisent la fleur, la rose rouge, c'est le Kenya, l'Éthiopie, l'Afrique du Sud, l'Équateur et la Colombie. Donc c'est loin de chez nous et en plus de toute façon, alors d'abord les cultures en plus sont différentes de chez nous dans ces pays-là, il n'y a pas du tout la même réglementation. Donc c'est des fleurs, bon, voilà, soit on en a des, peut-être qu'on... Tout le monde n'est pas au courant, mais c'est des fleurs du coup qui subissent des traitements chimiques intenses. C'est des fleurs qui sont hyper calibrées pour ne pas avoir d'épines, faire telle taille, tenir le plus longtemps possible. Mais c'est souvent des fleurs qui ont parcouru tellement de kilomètres que quand elles arrivent en magasin, elles ont été coupées il y a 2 semaines, quoi. Donc en fait, c'est des fleurs qui sont du coup chimiquement calibré pour tenir on va dire 3 semaines, donc finalement nous ensuite quand on les achète en magasin elles peuvent durer un petit peu à la maison, mais
3: voir ne pas souffrir.
2: Ouais, ouais. Et c'est des fleurs qui généralement ne bougent pas, sont assez figées. On n'est pas trop dans le vivant en fait sur ces fleurs là nous on trouve, en tout cas, enfin nous c'est l'expérience qu'on a. Et puis quand on sait ensuite qu'elles viennent de si loin, qu'elles ont voyagé par avion, toutes serrées, qu'elles ont subi des chocs parfois, du coup, comment dire, de température. Enfin, entre l'avion arrivé ici, il fait super froid, elles sont parties de là-bas, il faisait très chaud. Bon, voilà, tout ça, on sent bien que, du coup, c'est pas forcément ce qu'il y a de mieux.
3: Puis il y a beau avoir fleurs. Un label sur certaines fermes, que ce soit au Kenya, des choses comme ça, ou maintenant, même dans ces pays-là, ils essayent de faire des choses mieux. Il y a aussi quand même la question sociologique, parce ouais. que en fait, les gens qui travaillent là-bas ne sont pas, au-delà du fait que les pesticides soient mauvais pour la planète et après pour nous qui allons recevoir les fleurs et toucher les fleurs, mais pour les gens qui les travaillent, voilà, il n'y a pas de réglementation, ou en tout cas des réglementations qui ne sont pas les mêmes que pour nous. Ouais. Voilà.
1: Ok, merci beaucoup. Et est-ce que vous savez quelle est l'histoire autour de la rose rouge ? Pourquoi elle est si prisée à la Saint-Valentin ?
2: Bah, la rose rouge, bon, moi je ne suis pas spécialiste de l'histoire, mais oui, voilà, c'est bon, historiquement, depuis pas mal de siècles, je pense, que ça a démarré tout ça. Mais effectivement, la rose, c'est la fleur de l'amour, de manière générale. Ouais. Et la couleur rouge, c'est la couleur de la passion. Donc, on est sur ce symbole du bouquet de roses rouges. Voilà, je t'aime passionnément, mon amoureux ou amoureuse. Et donc, c'est vraiment hyper marketing. En réalité, c'est un marketing qui a commencé il y a longtemps et qui perdure aujourd'hui. Ben, parce qu'on est dans une société qui est à fond dans le marketing. Donc, ça marche toujours, mais voilà, on commence... Enfin, en tout cas, nous, on l'espère, puisque nous, maintenant qu'on sait comment ces fleurs sont produites et l'impact que ça a, surtout sur l'environnement, on en parlait tout à l'heure, Clémence avait nous donnait une image sur le bouquet de 30 ouais. roses...
3: 30 roses, un bouquet de 30 roses, ça paraît pas... bon, c'est un beau bouquet quand on veut offrir un bouquet à l'élu de son cœur, mais en fait, c'est 60 kilos de CO2. Et ça peut ne pas trop parler à plein de gens. 60 kilos de CO2, c'est un trajet Paris-Londres en avion. Voilà, donc ça, tout de suite, ça donne quand même un peu un repère assez clair et assez... flippant de ce que ça peut faire. Et les gens, en fait, on n'y pense pas. Même nous, quand on relit ces chiffres qu'on connaît, on est toujours un peu choqués parce que ça paraît anodin, mais en fait, ça l'est loin de l'être. Voilà, pour qu'on essaye de consommer différemment et de dire aux gens qu'il faut consommer différemment.
1: Ok. Et est-ce que vous avez des réactions un peu négatives quand vous dites aux gens que vous n'avez pas de rose pour la Saint-Valentin ?
2: Alors... Moi, je redis toujours la même chose, mais c'est vrai que nous, on est un atelier. Les gens qui passent souvent savent pourquoi ils viennent chez nous. Donc, c'est notre marketing à nous, c'est de communiquer sur ce qu'on aime faire, ce qu'on sait faire, et donc justement valoriser les fleurs de saison, etc. Donc, heureusement, la plupart du temps, on n'a pas ces demandes-là, mais comme on a effectivement une fiche entreprise sur Google, on a heureusement d'ailleurs parfois des visiteurs qui ne nous connaissent pas, qui ne savent pas qu'on est un atelier et qui nous tombent un peu dessus par hasard.
3: Et surtout pour les fêtes, effectivement, Saint-Valentin.
2: Donc Saint-Valentin, on a toujours des visiteurs qui arrivent. Alors, soit c'est les visiteurs qui passent dans le coin et qui se sont déplacés, qui sont déjà là à l'atelier et qui nous disent « Bonjour, je voudrais un bouquet de roses rouges ». Et là, on leur dit « Bah, en fait, nous, on ne fait pas les roses rouges, mais on a des beaux bouquets de fleurs de saison ». Et la plupart du temps, ils prennent le bouquet de fleurs de saison parce qu'on leur explique et parce que les bouquets sont jolis. Donc, en fait, ils se disent « Bon, en fait, moi, je voulais un bouquet, donc si c'est pas de la rose, c'est pas grave ». On en a parfois qui tournent, du coup, qui passent leur chemin, qui effectivement nous disent « Ah non, mais moi, c'est des roses que je voulais ».
3: Si c'est tôt dans la journée, en général, quand c'est 18h, ils prennent ce qu'il y a. Tant pis. Même s'il n'y a plus de fleurs fraîches, ils prennent de la fleur séchée, ils prennent ce qui reste, sinon ils vont se faire engueuler.
2: Mais il y en a aussi parfois qui téléphonent. Enfin, moi, c'est régulier quand même qu'on ait des appels de gens qui nous demandent si on a des roses.
3: Même hors Saint-Valentin,
2: Et je pense que c'est probable, enfin en tout cas à cette saison. Là, depuis le début de l'année, moi, j'ai déjà eu plusieurs coups de fil pour savoir si on avait des roses. Où j'ai répondu, bah non, du coup, on n'a pas de roses, c'est pas une fleur de saison. Mais je me suis fait la réflexion que si on m'appelait pour me demander, c'est que les gens, peut-être, maintenant, se rendaient compte qu'il ne pouvait pas y en avoir forcément partout à cette saison des roses. Ouais. Donc, voilà. Mais effectivement, les réactions sont... On a tout type de réactions. Et on comprend bien que, enfin, je pense qu'aujourd'hui, le bouquet de roses à la Saint-Valentin, c'est quand même clairement la majorité des bouquets qui sont offerts en réalité. Enfin...
3: Mais parce que la rose, elle a aussi une signification au-delà de l'amour et de la passion. Par exemple, une naissance ou des choses comme ça, les gens vont dire la rose un peu poudrée, etc. Et en fait, parce qu'ils n'ont pas aussi une connaissance, c'est la fleur la plus connue, en fait. Donc c'est vrai qu'on la voit dans les jardins, on la voit... Donc je pense que c'est aussi dans l'inconscient un peu collectif. Et quand on leur dit, bah, on a des renoncules qui, en fait, quand elles sont ouvertes, les grosses renoncules poudrées font exactement l'effet d'une rose et en fait on a l'impression que c'est une fleurette, que c'est un peu fragile, mais en vase elle va tenir comme on les achète assez fermées et elles s'ouvrent, contrairement à beaucoup de roses importées qui en fait ne s'ouvrent jamais. Bah, c'est des fleurs qui vont durer 15 jours et donc c'est vraiment une éducation qu'il y a à faire petit à petit aussi dans la connaissance, je pense, des différentes essences qui existent en France en tout cas.
4: Et ce serait quoi du coup la saison parfaite pour les roses?
2: Bah, la saison parfaite pour les roses, c'est le fin printemps, début été, quoi.
3: C'est juin.
2: C'est fin mai, juin, juillet, voilà.
3: C'est surtout la période des roses de jardin. Donc nous, nos producteurs, les fermes florales à qui on travaille, ils ont des roses de jardin, ils ont des rosiers en pleine terre, en extérieur, ou voire sous serre. Mais en région parisienne, dans les producteurs dont parlait Capucine, il y avait il y a toujours d'ailleurs un rosieriste qui faisait que ça, c'était le spécialiste, c'était la maison de roses qui datait d'assez longtemps, je crois. Et il était là de fin avril, début mai à juillet, je pense. Et vraiment, c'est vraiment de la rose de jardin. Après, maintenant, en France, on regardait l'autre jour, tout à l'heure, sur le site du collectif, il y a un annuaire pour retrouver tous les fleuristes et les producteurs, mais il y a aussi un peu un calendrier des saisons. Et en fait, les saisons, ce n'est pas les mêmes tout à fait selon la région. En fait, le calendrier se fait aussi par région. C'est-à-dire que là, dans le Var, nous, ça fait déjà depuis le mois de décembre qu'on a des renoncules et des anémones, mais là, nous, nos producteurs en Touraine, ils vont commencer à faire des renoncules et des anémones, là, en mars, donc en fait, avril. Donc la saison, elle va dépendre aussi un petit peu de la température, du climat, pas la même chose en Bretagne, en Île-de-France, dans le sud, en Touraine. Et du coup, des roses, des producteurs de roses qui font des roses d'ailleurs toute l'année, il y en a dans le Var, mais la production, elle est tellement, entre guillemets, petite par rapport aux quantités demandées partout en France, que ça suffit pas.
1: Et pour une dernière question pour ma part, est-ce que vous sensibilisez les clients, est-ce que c'est une partie importante de votre métier?
3: Alors c'est une partie importante, parce que nous on a notre projet, c'est pas que marketing, c'est forcément un peu marketing parce que si on le vend c'est aussi parce qu'il y a de la demande, mais ça nous tient à cœur en fait. Dans notre vie, on n'est pas parfaite, mais dans notre vie de tous les jours on essaye d'appliquer aussi le côté éco-responsable. On s'est engagé auprès de ce collectif qui nous demande aussi du temps parfois pour des opérations. On a fait un événement en octobre au château de Lillette, qui est un château de la région, où on a fait un gros événement où on a fleuri tout le château avec les producteurs, etc. L'idée, c'est d'en faire parler pour effectivement que les gens comprennent de plus en plus. Et effectivement, nous, ça nous tient à cœur parce qu'on pense que c'est aussi l'avenir. Et quand on n'est pas forcément parfaite, donc par exemple la fleur séchée, on n'est pas en 100% fleur de France, on aimerait bien, mais quand on veut des choses un peu colorées, un peu teintées, il n'y a pas encore l'offre suffisante du côté de la France, on va par contre rien jeter, tout réinjecter, tout réutiliser, on va avoir zéro perte, on va essayer de recycler ce qu'on peut recycler. Donc la démarche, elle est aussi un peu plus globale, d'être sur des choses un peu logiques et un engagement un peu cohérent, quoi.
1: D'accord, merci beaucoup, Elio.
4: Ouais. Alors pour revenir un petit peu à la production de fleurs locales, où est-ce qu'on peut trouver dans cette région en tout cas des producteurs et quelles sont les fleurs en majorité qui sont produites dans la région centre?
3: Alors ça, c'est notre défi au quotidien, parce que moi, quand je suis arrivée en Touraine et que j'ai créé l'atelier, les peut-être deux fleuristes qu'il y avait à l'époque qui faisaient de la fleur française, m'ont dit tu pourras jamais faire du 100% fleur de France, en tout cas sur les fleurs fraîches, parce que c'est un trou de production la Touraine.
4: Okay.
3: Et effectivement, moi je m'étais reconvertie, j'avais fait 4 ans à Paris, j'allais à Rungis, même si les producteurs avaient beaucoup baissé, il y avait quand même pléthore de choix, il y avait plein de fleurs du Var qui arrivaient. Il faut savoir que Rungis, en fait, c'est la plaque tournante, toutes les fleurs qui viennent de partout en France et de partout à l'étranger, passe par Rungis, en fait. Alors, il y a un peu dans le sud, ailleurs, quand même un peu un gros marché, mais quand même, l'essentiel transite par Rungis. Mais c'est pareil pour les fruits et légumes,
4: pour tout.
3: Donc, voilà, on avait quand même de quoi se faire plaisir. Et je suis arrivée en Touraine, et en fait, effectivement, le sourcing des fleurs, c'est ce qui m'a pris le plus de temps, et c'est ce qui nous prend pas mal de temps aussi, c'est qu'en fait, ça a beau être les jardins de la France, la Touraine, c'est un trou de production. Donc autant dans le Var, on l'a dit, il y a un gros bassin, en Île-de-France, en Bretagne, même tout ce qui est Pays de la Loire, Nantes, tout ça, Angers, il y a pas mal soit des plus gros producteurs, soit pas mal de fermes florales, etc., qu'on a vu le jour. Ici, c'était il y a 4 ans, vraiment, on a notre gros producteur principal qui est à Blois. Clément Fleur, avec qui on travaille depuis le début. Et après, on se fournit au marché de gros à Tours, où il y a deux grossistes qui font venir, entre autres, un peu de fleurs françaises. Mais du coup, c'était assez un défi. Donc, il y a pas mal de petits producteurs qui se sont installés quand même depuis. Alors, en Touraine, on travaille aussi avec un producteur dans le Berry. Et du coup, l'idée, c'est d'aller piocher chez chacun, en fait, ce qu'il nous faut pour tous nos projets. Mais ça nous prend pas mal de temps aussi pour trouver les bonnes fleurs, les producteurs qui ont la quantité qu'il faut, quand on a des gros événements, des mariages, choses comme ça. Donc, c'est un petit défi. Et c'est vrai que parfois, on se dit... en fait, là, ce serait plus facile d'aller juste au marché de gros, on prendrait toutes nos fleurs là-bas et on y passerait beaucoup moins de temps. Mais voilà, encore une fois, c'est la démarche, elle est là aussi, c'est de vraiment s'y tenir. Mais effectivement, ça nous oblige à aller chez plusieurs petits producteurs.
2: Okay. Ouais, sachant que là, en ce moment, tous les petits producteurs avec lesquels on travaille, c'est
3: repris,
2: souvent soit des fermes florales, ce qu'on peut appeler un peu des fermes florales, ou voilà, des plus petites productions qui fonctionnent du coup vraiment sur de la fleur, même parfois bio, enfin vraiment qui... Donc eux, ils respectent, enfin ils ont des fleurs à partir du mois d'avril et jusqu'à mi-octobre.
3: Parfois mars, qu'ils ont des serres non chauffées, mais effectivement, voilà, on sait que chez eux, on n'aura pas de fleurs de avril.
2: Donc en ce moment, on aura des fleurs à partir d'avril. Avec les fleurs de effectivement, Clément Fleur, qui lui est quand même très spécialisé dans certaines fleurs. Donc il a Gerbera germini, beaucoup, et puis après il fait d'autres variétés de fleurs qui nous permettent de proposer, de compléter nos bouquets. Ils font des giroflées notamment, qui sont très beaux aussi, qui sont parfumés, donc nous qu'on apprécie beaucoup. Ils sont aussi eux assez, ils ont leur spécialité. On a par contre leurs fleurs toute l'année, donc pour nous c'est quand même vraiment hyper important d'avoir des fleurs locales toute l'année. Et après on complète avec le marché de gros, sur commande ou avec les fleurs du sud, quoi.
4: Ok.
3: En hiver, après de avril à octobre, on arrive à
2: mais ça nous prend beaucoup de temps,
3: mais on a beaucoup de choix. De commander chez 4-5 producteurs certaines semaines, en fait, en fonction des couleurs dont on aura besoin, eux de la météo, parce qu'il y a eu des années, par exemple, nous quand on fait nos projets pour nos mariages, on dit à nos mariés et ils viennent pour ça, donc ça se passe bien. On peut pas dire tu auras, c'est sûr, dans 6 mois telle fleur. On travaille en palette de couleurs. On se cale avec eux sur vraiment leurs envies, et parce qu'on fait confiance à nos producteurs, à ce qu'ils auront. Parce que moi, ça m'est arrivé il y a deux saisons, il y a eu un temps pourri là en 2024, il faisait que pleuvoir et les fleurs ont pris du retard. Donc effectivement, on avait des fleurs, mais on n'avait pas ce à quoi on s'attendait à avoir le 1er mai, etc. Et c'est aussi une autre façon de consommer et d'expliquer aux gens qu'il faut acheter en fait les fleurs qui poussent et pas vouloir absolument telle fleur, donc les gens commencent à le comprendre, mais on nous demande encore de la pivoine au mois de septembre. Et la pivoine, c'est pas la saison au mois de septembre.
4: Et c'est vous qui allez chercher vous-même les fleurs dans ces différents producteurs ?
2: Ça dépend. Le marché de gros, il est à Saint-Pierre-des-Corps, donc ça, c'est très pratique pour nous qui sommes à Tours. Clément Fleur, il fait des livraisons, mais après, il livre plutôt les boutiques qui font des commandes plus importantes. Donc après, on s'organise. On va parfois chercher les fleurs sur sa tournée. Ça nous est déjà arrivé d'aller jusqu'à Blois, mais on ne peut pas aller systématiquement à Blois parce que ça nous fait trop de route.
3: Nous, il fait une tournée à Tours le jeudi, donc il nous livre le jeudi. Mais si on a besoin, ça arrive pour des événements de fleurs le mardi, on va aller chercher à Blois.
4: Ok.
2: Et on s'organise après sur sa tournée. Et après, les fermes, ça dépend des fermes florales. Il y en a qui livrent. Mais c'est pareil, il faut que le jour de livraison colle avec nous, nos besoins. Donc, par exemple, en haute saison des mariages, quand on a besoin qu'il fait très chaud et qu'on a besoin de fleurs pour le mariage qui est le samedi, il y a certains producteurs qui livrent le mardi. Et en fait, le mardi, nous, on trouve que c'est trop tôt parce qu'on n'a pas de chambre froide. Je ne sais pas si ça changerait tout, mais en tout cas, la manière dont on peut conserver nos fleurs ici, si elles prennent déjà 5 jours à être dans une ambiance pas chaude, mais quand même un peu tiède, c'est pas top pour être bien, bien fraîche pour le samedi. Donc en fait, tout dépend de l'organisation de chaque producteur. Donc c'est vraiment une usine à gaz, vraiment.
0: Et merci pour cette première présentation. On va pouvoir y revenir juste après. On va se permettre une nouvelle pause musicale, toujours sous le signe de l'amour. On écoute tout de suite Jolie de Kaïd.

0: Et vous venez d'entendre Jolie de Caïd sur Radio Campus Tour 99.5 FM. Vous écoutez toujours l'émission Sortez. Et nous sommes toujours en compagnie de Clémence et Capucine de Plantain Maison Fleurie.
1: Et donc, comment est-ce qu'on peut faire pour commander et acheter un bouquet ici à... Et est-ce que vous proposez un bouquet spécial Saint-Valentin aussi, sans rose rouge, donc avec des fleurs de saison?
2: Alors, nos bouquets, ils sont dispo toutes les semaines sur notre site internet, sur notre e-boutique, idéalement à la précommande. Ouais. Et ils sont dispo en fin de semaine. C'est la particularité de l'atelier, c'est qu'ils sont disponibles à partir du jeudi après-midi, le vendredi, le samedi et maintenant le lundi. Pourquoi ? Parce que nous, on reçoit nos fleurs entre le mercredi et le jeudi. Et l'idée, c'est qu'elles soient le plus fraîches possible en fait, chez nos clients plutôt que dans notre atelier. Donc, on veut vraiment privilégier les circuits courts et une durée en vase la plus longue possible chez nos clients. Donc, effectivement, à moins qu'il y ait une commande spéciale, on ne va pas avoir de fleurs fraîches disponibles le mardi et le mercredi à l'atelier. Donc ça, c'est un choix de notre part pour vraiment proposer des bouquets ultra frais et en circuit court. Et à la précommande, pourquoi ? Parce qu'on essaye de commander au plus juste nos fleurs pour avoir le moins de pertes possible, pour commander une quantité juste et être toujours dans une démarche qui est plutôt responsable de ne pas jeter en fait et d'avoir trop commandé. Donc après, on a pas mal de clients quand même maintenant qui sont habitués à ce qu'on ait des fleurs sur la fin de semaine. Donc on prévoit toujours quelques bouquets en plus des fleurs qu'on a commandées pour nos abonnements, parce que c'est possible de s'abonner aussi. Et les gens choisissent en fait notre bouquet surprise. Ils nous font confiance, ils savent que ça sera des fleurs de saison, que ça sera un bouquet coloré avec plein d'essences différentes dedans. Et comme ils s'y connaissent bien maintenant, parce qu'ils nous suivent, ou en tout cas, c'est des gens qui sont attachés à la fleur de saison, ils savent que en ce moment, ils vont trouver des anémones, de la renoncule, des tulipes, qu'au mois de mai, il y aura plutôt des fleurs du printemps, des pivoines, etc. Et donc, on ne va pas lister nos fleurs, ils nous font confiance. Par contre, ils choisissent la taille de leur bouquet, on en a pour tous les budgets, donc ça va de 25 à 65 euros. Et pour la Saint-Valentin, on a fait deux bouquets.
3: Ouais, pour la Saint-Valentin, on a fait deux bouquets. Donc, parce que pour ceux qui sont attachés au bouquet un peu dans les tons rouges, etc., pour remplacer, entre guillemets, ce fameux bouquet de rose rouge, on a fait un bouquet qu'on a appelé À la folie, qui est un bouquet dans un camailleux. Alors, on a un peu de fleurs blanches, mais on est vraiment sur du rose, fuchsia, rouge. Pourpre, et en fait on est vraiment sur un grand camailleux de rouge à rose avec du genêt blanc et rose qui sent extrêmement bon et qui se garde bien, et ça parfume longtemps, des anémones, des renoncules, du mufflier, donc un très beau bouquet franchement qui est vraiment vraiment super beau. Et on a évidemment notre bouquet coloré. Alors, on l'a appelé Pop Love. On n'a pas trouvé de chanson qui avait le titre de la chanson qui allait pour trouver un bouquet coloré. Mais on se dit, Pop Love, c'est sympa. Et là, dans celui-là, on a le mimosa, du coup, très parfumé aussi. Enfin, c'est ce qu'on essaie de faire. C'est vrai qu'un bouquet de rose rouge, par exemple, ça sent rien, en fait. Enfin, et puis, en vrai, si on y réfléchit, ça sent surtout bien le pesticide, je pense. Alors que là, nous, on essaie de valoriser, du coup, ces feuillages ou fleurs de saison qui sentent extrêmement bon. Donc bouquet coloré, on retrouve les mêmes en fait, un anémone, renoncule, là on aura peut-être plus de tulipes, le mimosa, du feuillage aussi parfois qui peut être assez parfumé aussi, mais avec plus de couleurs dans le bouquet. Et voilà. Et on a fait aussi un partenariat avec Maison Clément, qui est une épicerie fine aux Halles de Tours, et du coup cette année on a un pack avec une bouteille de champagne. L'amour pétille, donc on fait une collaboration avec eux, donc on proposera nos bouquets aussi aux Halles de Tours le 14 février. On sera aussi ici à l'atelier avec une bouteille de champagne proposée par la Maison Clément.
2: Et pour le coup, sur ces fêtes-là, que ce soit la Saint-Valentin, la fête des mères, un peu la fête des grands-mères, on travaille beaucoup à la précommande. Parce que on s'est déterminé une quantité de bouquets. Et on verra en fonction des commandes les quelques jours d'avant si on grossit ça. Mais en fait, s'il n'y a plus de fleurs fraîches à la fin de la journée, il n'y a plus de fleurs fraîches à la fin de la journée. L'idée, ce n'est pas d'avoir des fleurs jusqu'à 20h comme un fleuriste traditionnel pour justement, toujours pareil, être dans une consommation raisonnée. Et donc, on a bien grossi quand les quantités, parce que ça fait 3 Saint-Valentin qu'on fait à Tours où en fait à 17h on n'avait plus de fleurs, donc là on les gens passaient sur de la fleur séchée pour voilà, ne pas revenir les mains vides. Mais l'idée, c'est vraiment voilà, d'essayer d'anticiper ces commandes-là, déjà pour ne pas faire la queue devant, comme on peut voir chez pas mal de fleuristes. Et voilà, être sûr d'avoir son bouquet à la folie ou pop love pour son plus one.
1: Ok, et donc... Dernière partie que vous proposez aussi, vous proposez des ateliers de création, je crois. Est-ce que vous pouvez nous en parler, nous dire ce que vous faites ?
2: Alors ouais, on fait pas mal d'ateliers depuis le début. Les ateliers, alors on appelait ça les ateliers DIY parce que ça parlait pas mal aux gens, mais maintenant nous, on essaye de parler plutôt d'ateliers floral. Ouais. On en propose en fleurs fraîches. Donc il y a un atelier bouquet de fleurs de saison, il y a un atelier bouquet séché. On fait des ateliers aussi pour faire des couronnes murales de déco. On fait des ateliers en duo parents-enfants pour faire des lettres en fleurs séchées. Des ateliers cloches, enfin voilà, pas mal de petites thématiques parce que c'est un truc qui est un peu en vogue, les ateliers. Et en fait, on le voit depuis 4 ans, les gens adorent ça. Venir créer de leurs mains, apprendre à faire eux-mêmes. Après, est-ce qu'ils refont chez eux ou pas ? Bon, pas forcément, mais en tout cas, c'est vraiment un temps de qualité. On s'aperçoit aussi pour les cadeaux, on vend pas mal de cartes cadeaux pour les ateliers. Plus qu'une carte cadeau avec un montant libre, en fait, qu'on vend quasi pas, parce que les gens, ils aiment bien vraiment s'offrir un moment du temps passé, voilà, de qualité. Et c'est vrai que toucher de la matière, que ce soit des fleurs ou de la poterie, c'est vraiment un échappatoire. Et donc, les ateliers, on les propose à l'unité. Les gens s'inscrivent tout seuls ou à deux et ils se retrouvent, en fait, dans un groupe avec d'autres gens. C'est aussi un moment de partage, parfois de rencontres, etc. Et on les propose aussi en privatisation. Donc pour des entreprises, pas mal de team building, des étudiants, des groupes, par exemple, de VJF. Alors ça, dans la région, il y en a pas mal. Donc, parce que c'est, voilà, encore une fois, un bon moment à passer en famille, entre amis, etc. Et nous, ça nous permet, pendant ces ateliers, à chaque fois, de faire notre petit discours et de parler du collectif de la fleur française, de la façon dont on travaille. Et c'est quand même un biais pour, parfois, pour un atelier fleur séché, les gens ils vont repartir avec notre bouquet de la semaine. Ah bah je savais pas qu'il y avait un fleuriste là. Ah mais vous êtes pas une boutique. Ça permet de nous faire connaître et aussi de sensibiliser à une nouvelle façon de consommer les fleurs. Voilà.
3: Voilà. Et puis à côté de ça, nous on est un atelier, donc on est vraiment spécialisé dans l'événementiel. C'est pour ça qu'après, en dehors de notre bouquet de la semaine, ce qu'on fait nous beaucoup, c'est des événements pour les particuliers et les entreprises. Donc de la décoration florale pour des mariages, des événements privés, mais aussi tout type d'entreprise qui a un événement pour à destination de ses employés, ses clients, etc.
1: Ok. Très bien.
3: Et qui a besoin d'avoir pour les entreprises, c'est important de dire qu'ils travaillent avec des prestataires qui sont justement RSE. Sensibles à ces problématiques-là. Et donc, nous, c'est aussi important de bien le valoriser parce que ça peut vraiment avoir du sens pour certaines entreprises de passer par des prestataires comme nous pour ce type de... Enfin, pour le travail autour des fleurs, quoi.
1: Okay.
2: Et c'est vrai que autant pour notre bouquet de la semaine, bon, c'est un peu la surprise. Nos clients nous font confiance et on fait avec notre patte. Autant pour le reste, effectivement, pour tout ce qui va être société, entreprise, mariage, nous, ce qui nous valorise par rapport peut-être à une boutique classique, c'est qu'on fait du sur-mesure. Le mot sur-mesure, il est important parce que c'est vraiment aussi ce qu'on valorise et ce pourquoi on travaille. C'est pour que chaque bouquet, chaque prestation, chaque soit au plus proche des envies, des besoins, de l'identité d'une entreprise, si c'est pour une entreprise. Ça nous permet aussi de encore une fois d'être dans une relation où on prend bien le temps de comprendre qui sont les gens, pour qui on travaille et pour qui on va créer et acheter des fleurs. Voilà.
3: Alors moi, je voudrais faire du coup un dernier petit point, si ça vous va.
4: Oui, bien sûr.
3: Sur le petit calendrier des fleurs phares des fleurs de saison. Oui. Comme c'était notre grand sujet, la fleur de saison, on a effectivement beaucoup parlé en ce moment, parce que c'est normal de parler du mois de février et évidemment du bouquet de Saint-Valentin. Mais juste pour vous dire un peu les fleurs peut-être les plus connues, ou en tout cas celles qui sont vraiment très propres à certaines... saison et qu'on normalement retrouve pas en dehors de ces saisons-là.
2: Et ce qui est important, parce qu'effectivement, même si les gens savent un peu les fleurs phares, pas tant, parce qu'effectivement, quand on fait nos rendez-vous pour les mariages, on a quand même encore beaucoup de personnes qui nous demandent des tulipes en septembre ou des pivoines. Ouais.
3: Donc je refais le point. Je démarre en hiver, on a dit, mais je redis, les anémones, les renoncules, tulipes, mimosas, etc., etc. On en a parlé, il y a évidemment plein d'autres choses. Le printemps, c'est donc évidemment la fleur c'est la pivoine qui est la fleur emblématique du printemps. Donc ça peut démarrer fin avril, mais le gros mois de la pivoine, c'est le mois de mai, et ça tombe généralement très bien pour la fête des mères.
2: Je pense que c'est la fleur préférée
3: des Français quand même. Ouais, et qui est une fleur qui est quand même formidable à travailler, parce que c'est une grosse fleur qui, en saison, s'ouvre. C'est une fleur vivante,
2: change de couleur. Là, on est dans le vivant.
3: Ah ouais, là on est dans le vivant, là on est dans une fleur qui s'ouvre, qui reste longtemps en vase.
2: On travaille beaucoup les coral sunset qui sont corail très fortes au début et qui en fin de vie vont être beige.
3: La pivoine, on comprend la passion pour la pivoine, mais c'est le mois de mai et c'est tout.
2: Avril, le producteur en Touraine commence début juin, mi-avril, ça dépend encore une fois comme on disait de la météo.
3: En tout cas, faut pas rêver avant, trop avant et trop après.
2: J'en ai déjà eu à des mariages début juillet, mais vraiment fin juin, tout début juillet et elles viennent du Var. Elles sont plus du coup du coin.
3: C'est plus les mêmes, franchement. L'année dernière, notre producteur, début juin, il n'était plus là. Donc, faut pas oublier de prendre des pivoines en mai, parce qu'après, on n'en profite plus trop. le lilas, le muguet, bien évidemment, le 1er mai. Mais ça, c'est une fleur qu'on travaille pas du tout en fleur coupée, parce que c'est beaucoup trop fragile, et éphémère. Mais en tout cas, c'est très emblématique du printemps. Et puis après, on a

0: Et donc, après, à l'automne, on a donc bien toujours les dahlias, les hortensias, les chrysanthèmes, les cosmos, les asters.
1: Chrysanthèmes qui peuvent avoir dans la tête des gens ce côté fleur de cimetière. Ouais. Et à défaut, parce que nous, nos producteurs, alors on avait un producteur en Ile-de-France, mais maintenant, les fermes florales avec lesquelles on travaille en font aussi. Il y a plein de variétés qui existent, qui sont incroyables. Et moi, en région parisienne, je vendais j'avais des chrysanthèmes de ce fameux producteur. Et les gens me disaient, mais c'est quoi cette fleur et tout? Et je dis, mais c'est un chrysanthème. Mais non, c'est pas un chrysanthème. En fait, vraiment, il y a plein de variétés. On connaît le petit boule qu'on voit sur les tombes pour la Toussaint, ouais. Et en fait, pas du tout. Et ça a très mauvaise presse comme fleur. Et c'est bien dommage parce qu'il y a vraiment des trucs chouettes. Il y a les reines marguerites aussi qui, à l'automne, sont.
0: Voilà, notre petit tour de fleurs de saison. Ok,
2: trop bien. Bah, merci beaucoup. Est-ce qu'on peut vous retrouver sur des réseaux sociaux, peut-être ?
1: Tout à fait. Alors, de façon très autodidacte, nous avons un compte Instagram et Facebook. Mais voilà, c'est vrai que sur Instagram, on partage beaucoup d'informations. Plus que, on a notre site qu'on a tout refait, qui retranscrit bien maintenant notre univers et notre ADN. Mais sur Instagram, ouais, on met toutes nos actualités. On essaye un peu de, quand on a le temps, de filmer nos backstage. Et justement, pour faire rentrer les gens dans notre univers et dans la façon dont on travaille.
2: D'accord, bah merci beaucoup.
3: Merci beaucoup.
0: Et ben de rien. Hein.
1: Et bientôt sur TikTok. Non,
0: et n'attendez plus pour vous intéresser aux fleurs coupées de saison, fraîches, parce que c'est un vrai bonheur à la maison. Mmh. Et donc là, pour la Saint-Valentin, franchement, faut tester, faut sortir de la rose. Mmh. Allez.
3: Et un grand merci à Clémence et Capucine de nous avoir accueillis dans leurs super locaux. Et de nous avoir expliqué ce qui se cachait derrière les fleurs de saison et en particulier les roses à la Saint-Valentin. Donc faites attention à ce que vous achetez, à ce que vous consommez. Un geste pour la planète, c'est aussi un très beau signe d'amour. Prenez soin de vous, prenez soin de vos proches. 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On se laisse donc avec une dernière pause musicale, un petit peu de R&B, un petit peu d'Indochine, un grand shot d'amour. On écoute tout de suite Death Do Us Part de Friday et Maria the Scientist et La vie est belle d'Indochine.

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1: Spécial dès le début, c'est-à-dire en 2022 quand tout a commencé. Depuis, la pression a été constante. On m'a privé de mes revenus, c'est comme ça qu'ils s'y sont pris pour que je me retrouve endetté. Maintenant, j'ai une dette d'1 million de roubles. Et c'est à ce moment-là que l'armée nous dit que la seule solution, c'est de partir pour l'opération spéciale.
2: Pourtant, lui ne s'est pas enrôlé et ça a considérablement affecté sa vie. Son témoignage dans un quart d'heure. On reviendra également sur la série de scandales de corruption dans l'entourage du Premier ministre espagnol. Après la mise en cause d'une figure socialiste, José Luis Zapatero, pour trafic d'influence, c'est le frère de Pedro Sanchez qui est jugé depuis ce matin pour favoritisme. À cela s'ajoutent d'autres affaires et ça commence à faire beaucoup. L'opposition réclame des élections anticipées. On se penchera justement sur les conséquences politiques et sur la position de Pedro Sanchez avec notre invité dans un peu plus d'une heure. Vous avez le programme. Bienvenue. Et pour commencer, le journal. Bonjour Gilles Moreau.
3: Bonjour à tous.
2: Avec donc l'abrogation du code noir voté par les députés français.
3: Ce code et l'ensemble des textes ayant régi l'esclavage dans les colonies françaises, donc aussi étonnant que cela puisse paraître, ces textes datant des 17e et 18e siècles n'avaient encore jamais été abrogés dans le droit français. Victorien Villaume, bonjour, vous êtes en direct de l'Assemblée nationale.
4: Bonjour.
3: La proposition de loi d'abrogation a été examinée ce matin et votée dans la foulée.
4: Oui, alors au début, l'hémicycle était quasiment vide au début des débats, mais il s'est peu à peu rempli, Gilles, pour ce texte adopté, donc, vous l'avez dit, à l'unanimité, 254 voix exprimées, 254 voix pour, presque 4 heures de prise de parole, notamment la prise de parole de la ministre des Outre-mer, Naïma Moutchou, qui reconnaît l'importance de l'abrogation du Code noir.
5: Le Code noir disait qu'un être humain en fuite pouvait être mutilé, qu'il pouvait être marqué, qu'il pouvait être poursuivi comme un bien perdu. Il disait que certains hommes, certaines femmes, certains enfants pouvaient être regardés comme des meubles.
4: L'abrogation du code noir vise à poser un acte puissant de mémoire et de reconnaissance, explique de son côté le rapporteur Max Mathiasin, dans la droite ligne du député MoDem, Franz Gums.
6: Abroger ce texte, ce n'est pas réécrire l'histoire, c'est l'assumer pleinement. C'est dire que la République regarde son passé sans le fuir et qu'elle en tire les conséquences dans son droit.
4: Face à ce sujet très grave, des députés sont pris par l'émotion pendant leur intervention, comme l'écologiste Stevie Gustave, dont le père est martiniquais.
7: Abroger le code noir est nécessaire, mais aucun vote ne pourra réparer à lui seul des siècles de vie brisée. Permettez-moi pour finir de faire une nuance importante. Nous ne sommes pas des descendants d'esclaves. Nous sommes les descendants d'êtres humains nés libres, puis réduits en esclavage. Je vous remercie.
4: Faut-il dire abroger ou bien annuler le code noir? L'examen de ce texte a aussi été marqué par de vifs et de passionnés débats sémantiques. Le texte de loi devra maintenant être voté au Sénat. On espère le mois prochain, confie une source parlementaire.
3: Merci Victorien Villaume du service politique en direct de l'Assemblée nationale.
2: Dans votre journal également, Gilles, l'épidémie d'Ebola en République démocratique du Congo, l'Union européenne va mettre en place un pont aérien pour apporter de l'aide médicale à Bounia.
3: Oui, Bounia, cette ville de l'est du pays, considérée comme l'épicentre de la flambée épidémique que connaît la RDC depuis maintenant 2 semaines. 3 provinces sur les 26 que compte la RDC sont touchées officiellement. Le bilan n'a pas évolué, toujours près de 1000 cas suspects et plus de 200 décès potentiellement liés à la maladie. Sachez encore qu'hier, une malade guérie a pu quitter l'hôpital. C'est la première survivante de cette nouvelle épidémie. Nous retrouvons sur place à Kinshasa, Paulina Zidi. Paulina, la riposte monte en puissance hein, avec ce pont aérien dont le premier vol cargo s'est posé ce matin à Bounia.
8: Oui, il était aux environs de 7 heures ce matin à Bounia quand le Boeing 737 affrété par ECHO, l'agence européenne d'aide humanitaire, s'est posé avec à son bord 8 tonnes de matériel. C'est donc le premier vol d'un pont aérien qui doit en compter 8 jusqu'au 6 juin. Pont aérien entre Nairobi au Kenya et Bounia, la capitale provinciale de l'Ituri. Au total, ce seront 100 tonnes qui vont être acheminées. Ces 100 tonnes, elles sont parties lundi de Liège en Belgique. Ce projet de pont aérien mis en place par Mexico était dans les tuyaux depuis la semaine précédente, mais à l'origine, le hub régional devait être à Entebbe, en Ouganda. Jeudi dernier, Kampala a suspendu toute liaison aérienne avec la RDC. Il a donc fallu revoir le dispositif, d'autant plus que l'aéroport de Bunia a lui aussi été fermé ce week-end. Les avions sont donc désormais soumis à une autorisation spéciale. Cette cargaison de Liège est finalement arrivée au Kenya. Il a ensuite fallu négocier les exemptions avec Kinshasa pour rejoindre l'Ituri. Et ce matin, ce sont des équipements de protection, des tentes, des médicaments qui sont arrivés sur zone. Une cargaison réceptionnée par l'UNICEF qui va ensuite la répartir aux différents acteurs de terrain. Médecins sans frontières, l'Organisation mondiale de la santé, International Medical Corps, entre autres.
9: Merci Paulina Zidi. En direct de Kinshasa et puis pays voisin de la RDC, l'Ouganda a fermé sa frontière pour une durée de 4 semaines. Les ressortissants ougandais venus de RDC devront observer un isolement de 21 jours à leur retour. Depuis hier aussi, le Canada ne laisse plus passer les ressortissants de RDC, d'Ouganda et de Soudan du Sud. Enfin, ce jeudi est attendu en RDC le chef de l'Organisation mondiale de la santé, le docteur Tedros Ghebreyesus.
2: Ces incidents sont considérés comme les plus sérieux depuis le début du cessez-le-feu entre les États-Unis et l'Iran.
9: Oui, l'armée américaine a abattu la nuit dernière 4 drones iraniens et lancé des frappes sur une base militaire dans le sud de l'Iran. Les Iraniens ont répliqué. Les gardiens de la révolution annoncent avoir visé une base américaine. Ce regain de tension retarde la conclusion d'un accord permettant la réouverture du détroit d'Ormuz où passe, je vous le rappelle, 20% de l'offre mondiale de pétrole. Sur le marché du pétrole, justement, les cours ont remonté ce matin, mais le prix du baril reste sous les 100 dollars. Téhéran condamne fermement des violations du cessez-le-feu par les Américains. Autre réaction en Europe. Il n'est dans l'intérêt de personne que la guerre se poursuive, déclare Kaya Kallas, la chef de la diplomatie de l'UE.
2: Les frappes israéliennes s'étendent et sont de plus en plus intenses dans le sud du Liban.
9: Oui, l'armée israélienne a de nouveau appelé ce matin à l'évacuation de plusieurs bâtiments de tir et de ses environs. Hier, la grande ville côtière a été frappée à plusieurs reprises, provoquant la fuite de milliers d'habitants. En violation de la trêve du 17 avril, l'armée israélienne affirme qu'elle mène des opérations contre le Hezbollah, mais c'est dans la population civile qu'il y a le plus de victimes. Abdel Jounaïdi, bonjour.
10: Bonjour.
9: Le ministère libanais de la Santé fait état de 3 morts et d'une trentaine de blessés dans un raid israélien près de Tyr.
10: Oui, c'était dans le camp de réfugiés palestiniens d'Albas. Parmi les blessés, 8 enfants et 13 femmes, selon les autorités. Mohamed El-Husseini est employé à la mairie de Tyr.
11: Malheureusement, 95% des cibles sont des civils. On ne voit mourir que des femmes et des enfants. Les prétendues frappes chirurgicales n'existent pas. Ils tuent les civils pour semer la peur et sortir les gens de la région. Les gens ne savent plus où aller et personne ne dit rien, ni les États européens, ni la communauté internationale.
10: Alors, beaucoup de ces civils ont fui depuis hier. D'autres ont tenté de trouver refuge dans l'une des zones censées être épargnées par l'armée israélienne, comme le quartier chrétien. C'est là que Mouna est aller dormir, même si la nuit a été difficile.
12: Très difficile. Presque personne n'a dormi. Les frappes étaient très fortes. La maison a tremblé. Et ils ont émis de nouvelles menaces dans la nuit. Je ne suis pas chez moi, mais chez une amie dans la vieille ville. Moi, je suis originaire de Abbasia, à l'entrée de Tyr.
10: Il faut rappeler que beaucoup des gens qui fuient ces frappes contre la ville de Tyr sont déjà des déplacés. Ils avaient fui leur village du sud auparavant, des villages que l'armée israélienne pilonne à nouveau sans répit depuis plusieurs jours.
9: Merci Abla Jounaïdi en direct dans ce journal-là. Une vague de chaleur exceptionnelle pour un mois de mai continue de faire souffrir une partie des Européens. En France, où les températures dépassent largement 30 degrés Celsius, eh bien cet épisode d'une précocité historique pousse l'exécutif à réagir. Alors que son gouvernement est accusé d'impréparation par l'opposition, le Premier ministre Sébastien Lecornu présidera dans l'après-midi une réunion interministérielle. Tout de suite, le témoignage d'une personne mal logée, donc très exposée à la canicule. Elle habite une passoire thermique d'Aubervilliers, commune située au nord de Paris. Juliette Pietraszewski l'a rencontrée.
13: En fait, on reste dans le noir pour essayer d'avoir un petit peu de fraîcheur.
14: Rideau fermé dans toutes les pièces à cause de l'absence de volets, Michel Audrin, retraité, tente le tout pour préserver son appartement de la chaleur.
13: Chaque matin, j'ai un rituel donc, que je vais faire avec vous. J'arrose complètement le béton du balcon.
15: Voilà, et on sent un peu de fraîcheur quand même. Mais ça va pas durer, quoi. Et puis toute la journée, on peut pas faire ça, parce qu'il fait trop chaud. Le salon, par exemple, on a 32, 33 degrés en plein après-midi, quoi. J'ai des malaises, on sait pas comment se mettre.
14: Dans sa passoire thermique, Michèle Audrin, présidente du syndicat Locataire Ensemble, se considère désormais comme une victime du dérèglement climatique.
15: J'habite ici depuis 85, et j'ai vraiment ressenti ce réchauffement depuis 6 ans à peu près. Donc l'été, je suis obligée de partir chez mes enfants. On subit quand même d'une maltraitance qu'on ne devrait pas subir.
14: Cette précarité énergétique d'été est aussi dénoncée par Meider Olivier, chargée de plaidoyer climat à la Fondation pour le logement.
16: On est sur un phénomène d'injustice sociale. C'est vraiment une urgence sanitaire. Le temps nous rattrape en 2026.
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0: 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Je suis comme toujours Lola et je suis avec Elio.
1: Bonjour.
0: Alors aujourd'hui, nous avons le plaisir de recevoir Viviana de l'association Mévial, Cynthia de Mexicasso, et ainsi que Valérie de l'association Diaspora et Pécolombie France qui arrivera juste après. Elles sont venues toutes les trois aujourd'hui nous parler du printemps latino. Bonjour à vous.
2: Bonjour.
3: Bonjour.
2: Merci beaucoup de votre invitation.
0: Avec plaisir. Alors, bien qu'on ait déjà reçu l'association Mévial à nos micros, pour ceux qui auraient loupé l'émission, est-ce que vous pouvez chacune nous présenter, vous présenter et présenter votre association ?
2: Alors, je suis Viviana, présidente de l'association Mévial. Mévial veut dire mémoire vivante d'Amérique latine. Et donc, on existe depuis septembre 2023. Ça fait pas très longtemps, on va avoir bientôt 3 ans. Mais on a bien grandi. On est un bébé qui a bien grandi, qui marche, qui parle et tout. Et donc, notre but, c'est la transmission de la mémoire d'Amérique latine. Sa culture, son histoire, ses langues, sa musique, ses danses, etc. On est défenseur des droits humains. De la solidarité, ça fait partie de nos valeurs qu'on défend, qu'on met en avant. Voilà, et donc, pour vous dire, on est aussi une association qui se veut ouverte à toutes les nationalités ou pas nationalités, à tous les âges. On aime bien être transgénérationnel. Donc, il y a des jeunes, des moins jeunes, des âgés, des plus âgés. Même des personnes qui peuvent avoir un handicap ou autre, font partie de notre association, s'intègrent, participent, donnent des idées. Et on dit qu'on a un projet qui est participatif, un projet culturel et participatif, parce que on n'est pas des organisateurs de spectacles ou de conférences qu'on pourrait voir à l'université ou dans des salles de spectacle. On fait tout cela, on fait de la danse, de la musique avec des personnes comme Cynthia qui sont magnifiques. Elle est une magnifique danseuse. Vous n'allez pas pouvoir la voir danser, mais vous allez l'écouter parler. Et d'autres personnes, comme la compagnie franco-péruvienne Camino. Il y a aussi, qui viendra tout à l'heure, Monsieur Zurg, de son nom d'artiste, qui est le président de la maison du slam, qui est tout près d'ici, et qui fait du slam avec Cynthia qui danse, par exemple. Et toutes ces personnes-là, elles font ça bénévolement, pour l'association, ils sont solidaires, et plein d'autres personnes qui ont différents métiers ou pas de métiers, qui sont à la retraite ou pas. Donc on aime bien que les gens apportent leurs idées, leur énergie, voilà, ils donnent un peu ou beaucoup de leur temps, et ça nous plaît bien. Voilà.
0: Merci à vous, et pour vous Cynthia.
3: Et bonjour, merci, je suis ravie d'être là. Moi, je m'appelle Cynthia Gomez et je suis danseuse et la présidente de l'association Mexicasso. C'est une association franco-mexicaine qui, bah, le but, c'est de partager la culture mexicaine à travers l'art et des activités culturelles. Ça peut être des ateliers pour partager la tradition de l'artisanat du Mexique. Et on peut donner des ateliers pour les enfants, pour les adultes, aussi donner des ateliers de danse, de folklore, de la danse folklorique du Mexique. Et aussi, on a déjà en train de travailler des spectacles qui parlent de la culture ancestrale du Mexique avant l'arrivée des Espagnols et aussi post-colonisation. Et on a aussi envisagé de faire la fête du Mexique ici, par exemple la fête des morts. On a plein d'idées pour pouvoir partager toutes les couleurs, les sabors du Mexique, se retrouver avec les Mexicains, aussi avec tous les Latinos et aussi les gens d'ici en France. Et c'est ça le but, de partager cette richesse avec tout le monde.
0: Vous venez aujourd'hui nous présenter, nous parler d'un événement qui s'appelle le Printemps Latino. Est-ce que vous pouvez nous expliquer ce que c'est ?
2: Alors, le Printemps Latino est né l'année dernière. à l'époque des semaines d'Amérique latine et des Caraïbes, qui existent depuis 12 ou 13 ans. C'est une initiative du ministère des Affaires étrangères d'il y a 13 ans et qui se poursuit. On a continué, en fait. On n'est pas forcément inscrit là-dedans, mais c'est à l'occasion de ces semaines d'Amérique latine. Donc on l'a appelé Printemps Latino, tout simplement, parce que c'est au printemps. Et on s'est dit que c'était une façon de faire fleurir, ou faire découvrir les cultures latino-américaines. Voilà, donc l'année dernière, on a fait ça à La Riche. Et cette année, on fait ça aussi à La Riche. Et en plus, à la Maison du Slam, ici, à côté, à Tours.
0: Et donc, c'est la deuxième édition ?
2: Deuxième édition, okay. Exactement.
0: Et qu'est-ce que vos associations, brièvement, parce qu'on reparlera de la programmation plus en détail après, mais qu'est-ce que vos associations vont mettre en avant durant cette semaine ? Et quel message est-ce que vous voulez véhiculer ?
2: Alors, plusieurs choses. C'est très varié. C'est-à-dire qu'à la fois, on met en avant différents arts. On commence par le cinéma, la musique, la danse, la poésie. Aussi, le partage. On a l'idée, comme on fait durant toute l'année, de faire des témoignages de différents thèmes qui nous tiennent à cœur. Tout ce qui touche, par exemple, les pays des Caraïbes, avec toute la situation actuelle qui est extrêmement compliquée, dangereuse et extrêmement difficile. Et, par exemple, ce qui se vit en Argentine, on en parlera tout à l'heure, c'est le 50e anniversaire, triste anniversaire, du coup d'État militaire de 76 et toutes les répercussions qui s'en suivent. Voilà, on parlera de thèmes comme cela, l'exil. Voilà, alors on met en avant différentes choses selon les journées. On vous l'expliquera, mais il y a une journée, par exemple, qu'on a appelée « Fête en famille », où on aime bien que les gens viennent avec leurs petits, tout petits, ou leurs ados, les ados tout seuls, ou les personnes plus âgées, comme tu disais tout à l'heure. Fête en famille, voilà. On a aussi, cette année, quelque chose de nouveau par rapport à l'année dernière, c'est qu'on a plus de partenaires. Mmh. On a en particulier un partenariat avec le Plessis, qui est au château du Plessis à La Riche, un partenariat avec la Maison du Slam. Ça, c'est nouveau. Bon, on compte toujours, et ça, je n'arrêterai jamais de le dire, mille merci, et sans eux, on ne pourrait rien faire. Je dis vraiment rien ou presque rien, à la mairie de La Riche et le centre social Equinox. Ils nous appuient, nous soutiennent dès le départ. Ils nous ont ouvert les portes, les bras, la logistique. On a les salles gratuites aussi bien que nous passe la mairie que la salle Equinox. Les salles Equinox qu'on utilise tout le long de l'année pour préparer, pour faire les ateliers de danse, pour faire le printemps latino, etc. Voilà, on a aussi notre banque Crédit Mutuel, il faut dire un petit mot quand même, qui nous soutiennent aussi dès le départ. Voilà, affiches, puis matériel pour les buffets, tout ça. Donc, on est dans la lignée de ce qu'on fait. Et à la fois, c'est comme une fleur, c'est pour ça qu'on dit fleurer. C'est comme une fleur qui s'ouvre et on propose des choses différentes qui s'harmonisent entre elles et qui touchent à différents domaines, mais qui se touchent et qui se parlent entre eux. Et l'idée, c'est de le partager avec les gens d'où qu'ils viennent.
0: Très bien. Alors, on a aujourd'hui la culture mexicaine, donc, qui est mise en avant, colombienne.
2: Péruvienne.
0: Péruvienne, oui, pardon.
2: Chilienne.
0: Est-ce que vous pouvez nous dire si le dialogue se fait naturellement ou s'il y a des grandes différences entre les cultures ?
2: Alors, je vais vous dire quelque chose d'important. Lorsqu'on a créé cette association, on n'était pas du tout sûr qu'on allait faire de telles rencontres magnifiques qu'on a fait. On était un petit groupe, on était 8 à 10 de différentes nationalités déjà. Il y avait des Chiliens, des Vénézuéliens, des Argentins, des Français. Mais on n'était pas plus que ça. 8 et très vite 10. Et quand on a commencé à organiser les choses, on s'est dit, mais on, moi j'ai été optimiste, mais je le suis toujours. Il y en a qui disaient, mais qui va venir est-ce qu'il y a des latinos ici? Est-ce que quelqu'un va s'intéresser à nous, en gros? On s'est dit, peu importe, même si on est 20, même si on est 15, on y va. Et puis, on a eu une surprise extraordinaire. Il y a des gens de plein de pays d'Amérique latine qui sont venus. Il y a ceux que j'ai nommés déjà, plus des Mexicains, des Péruviens, des Cubains, des Guatémaltèques, et j'en oublie, et j'en passe, et des Français, et des Portugais, et des Africains, qui sont venus à nos manifestations diverses, et qui s'intéressent à l'Amérique latine. Donc, on s'est dit que en étant passant de 8 à 10, il y a presque 3 ans, et là on est 75 adhérents et peut-être un peu plus, et on a plus d'une cinquantaine d'amis qui nous suivent, qui vont peut-être adhérer ou pas un jour, mais qui s'intéressent à nous, c'est que ça répondait à un besoin. Donc je dirais vraiment que ça s'harmonise naturellement, et on apprend les uns des autres. On est loin de chez nous. Certains sont nés ici, d'autres sont nés dans leur pays d'origine. D'autres ont fait des haltes dans d'autres pays, puis se retrouvent ici. On se retrouve. Et on aime bien se connaître les uns les autres. Moi, j'en apprends tous les jours. Pas seulement sur mon pays d'origine, qui est le Chili, mais sur les autres pays. Et on s'enrichit. Et puis, lorsqu'on prépare les différents événements, pour ça, le côté participatif est très important, parce qu'on n'est pas des experts. Chacun apporte quelque chose. Et si on ne le sait pas, on va le chercher. On va demander. On a des gens qui correspondent avec nous, même de loin. Du Chili, on nous envoie des choses. Du Mexique, on nous envoie des choses. De l'Argentine, des États-Unis, etc. Donc, je pense qu'il y a une dynamique qui se crée, qui se fait tout naturellement, harmonieusement. Après, nos cultures peuvent être différentes, voire très différentes, vos images.
1: Alors, pour rentrer peut-être plus en détail sur la programmation de cette semaine du printemps latino, la première soirée commence avec un ciné-club, donc d'un film mexicain, le vendredi 29 mai à 19h au centre Equinox à La Riche. Quel film pourra-t-on voir durant cette première séance?
2: Alors, le film s'appelle La Jaula de Oro, traduit en français Rêve d'or. C'est un film hispano-mexicain qui a déjà un certain temps. Il est de 2013, mais qui est vraiment d'actualité. Alors, que je vous dise d'abord le contexte. Je vous parlais des partenariats. Au Centre Social Equinox, qui est une vraie ruche sur le plan socio-culturel, ils ont l'habitude de faire une fois par mois un ciné-club gratuit qui s'adresse à tout le monde, et en particulier à des gens qui n'ont pas ni l'habitude, ni l'argent, ni qui n'osent pas, je dirais presque, aller au cinéma. Et là, on s'est dit pourquoi on ne pourrait pas faire quelque chose ensemble. Pas seulement qu'eux nous accueillent pour faire nos activités, mais qu'on fasse ensemble. Et donc, c'est la première fois qu'ils vont passer un film latino-américain et en VO, c'est-à-dire en espagnol, sous-titré, et c'est une grande première, ils sont très contents, et nous, on serait très contents. Donc ce film, il parle des migrations de 3 adolescents qui partent du Guatemala aux États-Unis en passant par le Mexique. Et puis on va découvrir, je ne vais pas vous raconter le film, on va découvrir leur trajectoire, leur parcours, difficile, parfois tragique, parfois plus heureux, mais et qui est de très jeune, hein, d'adolescents, d'un certain âge, mais des adolescents, et qui reflète bien une réalité qui existe depuis très longtemps, qui se poursuit et qui a toutes les conséquences que vous connaissez. Cynthia, elle va venir, sans doute avec d'autres Mexicains.
4: Ah oui, oui.
2: Voilà, tu les as invités.
4: Oui, c'est un thème qui nous touche beaucoup. C'est difficile même de parler de ça parce que là, c'est quelque chose qu'on voit tous les jours au Mexique, des gens qui tu retrouves dans la rue et qui font la traversée jusqu'à Tijuana pour passer de l'autre côté de la frontière, mais qu'ils passent, ils te racontent ces histoires qu'ils ont vécues, ces expériences pour traverser tous les pays. C'est des expériences très, très, très dures. Des fois, et parfois, ils ne peuvent pas après, ils retournent, ils le font plusieurs fois. Alors, j'ai envie de les voir aussi.
2: Tu verras, le film est excellent. Il a été primé à Cannes. Il a eu un prix à Cannes en 2013. Et le film est vraiment excellent.
1: Et est-ce qu'il y aura un moment de, peut-être pas de débat, mais d'échange,
2: oui.
1: En tout cas.
2: Oui, c'est prévu qu'il y ait un débat à la fin.
1: Okay.
2: Voilà. Comme ils ont l'habitude, c'est ciné-club. Okay. C'est pas juste on va au cinéma, puis on s'en va. Okay. C'est un ciné-débat.
1: Et donc, pour continuer sur cette programmation, le samedi et le dimanche 30 et 31 mai, ainsi que le samedi 6 juin, c'est des grandes journées qui vont se dérouler avec plein d'activités, plein de choses à voir et à faire. Est-ce que vous pouvez un petit peu nous en parler, nous dire tout ce qu'on pourra retrouver de toutes les façons possibles, de toutes les cultures d'Amérique latine ?
2: Toutes, non, mais une petite partie au moins.
1: Oui.
2: Parce qu'il y a tellement.
1: Oui, bien sûr.
2: On serait prétentieux de dire ça, toutes les cultures. Alors, le samedi 30, ça se passe à Equinox, centre social Equinox, qui est au centre-ville de la Riche, c'est pas très grand, mais quand même. C'est derrière l'église, à côté de la mairie, c'est facile à trouver, on peut y aller en bus. Ou à pied, si on n'habite pas loin. Bref. Alors, cette journée, le 30, on l'appelait « Fête en famille ». Et on va commencer par un repas péruvien à 12h à midi. Ça va s'étendre jusqu'à 14h45. Les gens prennent le temps, etc. Je ne sais pas si vous savez, mais les Péruviens, c'est les champions c'est de la gastronomie en Amérique latine. Si moi, je le dis ça vraiment tout modestement, mais et au Chili, par exemple, si on va aller, si on vous invite à un très bon restaurant, on vous invite à un restaurant péruvien. Bon, par exemple, donc nos amis péruviens avec l'association APREC, ils n'ont pas pu venir. APREC, c'est l'association de péruviens en région centre, Val-de-Loire. Ils vont s'occuper de nous faire un délicieux repas. Là, il faudra réserver et l'acheter. C'est pas, ça ne peut pas être gratuit. L'entrée à toutes nos manifestations sont gratuites. Mais il y a des choses pour lesquelles on investit pour les revendre ensuite. Ce n'est pas tellement pour gagner beaucoup d'argent, mais au moins rentrer dans nos frais et vous faire découvrir des choses. Donc, le repas péruvien. Ensuite, il y aura... Donc, il faudra réserver. Je peux donner le téléphone ?
1: Ah oui, bien sûr.
2: Il y a deux téléphones. Alors, pour joindre, 06 66 91 80 89 chez Gabi Noreña et le 07 53 09 34 16 chez Maritza Vicente. Donc, c'est mieux, c'est possible d'y aller sans réserver, mais c'est mieux pour s'organiser, pour savoir combien de repas elles vont faire, etc. Voilà. Et donc, ensuite, on va passer à ce qu'on appelait des ateliers créatifs tout âge, la poésie dans tous ses états. Et donc, c'est là que rentre en scène Valérie, qui est professeure d'espagnol à Amboise, avec Amandine. Qui est sa collègue, avec leur quatrième, ils ont fait un travail magnifique sur la poésie en espagnol, avec ce que les quatrièmes peuvent écrire, sur la poésie. Donc, elles travaillent ça depuis des mois. Et puis, elles vont nous présenter ça. On va afficher. Ils les ont décorés, ils les ont mis ils ont fait même un petit livre sur ça. Donc, ils vont nous présenter ça de différentes façons. On va les afficher, ils vont réciter, ils vont expliquer, etc. Et l'idée, c'est que ça donne à tous ceux qui voudront, petits, moyens, grands, de venir avec une poésie ou d'en inventer ou juste quelques mots. Et puis les décorer ou pas, les réciter ou les chantonner ou les chanter. Enfin, bref, c'est pour ça qu'on dit la poésie dans tous ses états. C'est une façon d'exprimer, de s'exprimer la poésie qu'on aime bien en Amérique latine. Ici en France aussi, parce qu'il y a des poètes magnifiques. Hein, donc on se rejoint. Ouais. Voilà. Et donc, voilà, c'est ça l'idée. Et ça, on va finir avec une grande ronde. Autour, la ronde de Paul Fort autour du monde, tous les gens autour du monde. Et ensuite, on va faire place à la danse. Et puis, la Cynthia va rentrer en scène, pas sur une scène, mais elle va nous initier à différentes danses latino pour qu'on fasse une boum. On l'appelait comme ça, boum, parce que c'est pour les petits, les moyens, les grands, les vieux, comme je disais. D'accord ? Voilà, sur des rythmes latino et d'autres. Voilà, voilà. Ça, c'est pour cette journée-là. Tu veux rajouter quelque chose ?
4: Non.
2: Bon, tu vas mettre le feu de toute façon. Et puis nous, on va tous mettre le feu.
4: Oui.
2: Alors, le dimanche, ça se passe au château du Plessis, qui fait partie de la commune de La Riche. Et donc, avec le Plessis, tiers-lieu, j'espère que je ne me trompe pas, tiers-lieu culturel commun et solidaire, je crois que c'est ça. Dans le cadre de ce qu'ils appellent, eux, les désirs partagés, c'est-à-dire des activités, un désir qu'ils partagent avec d'autres associations. Et dans ces cas-là, dans ce cas précis, c'est avec Méviel, c'est avec nous. Et donc, on a appelé ça Printemps Latino au Plessis. Alors, il y aura plusieurs choses. Une exposition de deux grands artistes chiliens, Carolina Fuente Alba, qui fait de la peinture, de l'art textile, des sculptures. Et puis, l'autre chilien, Juan Carlos Álvarez Flores, qui fait surtout de la sculpture. Et donc, ils vont faire une exposition dans le hall du château du Plessis. Et donc, on va faire leur vernissage musical vers 17h. Mais avant, il y a d'autres choses. On va accueillir tous les jours vers 14h30. Et à 15h, on a un focus sur exil et enfance. Autour de... Vous savez, on parle des exilés, pas beaucoup, mais on en parle un peu, mais on parle rarement des enfants qui sont venus avec leurs parents, ici ou ailleurs, et de ce qu'ils ont vécu. On a un peu la fausse idée, ça change un peu, mais que bon, ils sont petits, donc ils ne se rendent compte de rien, du moment qu'ils sont avec leurs parents, ça va, ça passe, etc. Et ben, on se rend compte que c'est pas tout à fait ça. Donc, en partant de l'histoire de jeunes, très jeunes enfants, enfants, qui se sont réfugiés au Chili, partant du Brésil, je vous parle d'il y a 60 ans, et du Chili, coup d'état au Chili, se sont réfugiés en France, pour certains, ceux dont on va parler. Donc, on va faire un exposé, on va vous parler de... On va vous garder la surprise, mais on va vous faire toucher du doigt ça un peu, la première partie. Et la deuxième, c'est comme je disais tout à l'heure, Argentine, 50 ans après, solidarité avec les grands-mères de la place de Mai, qui sont des femmes absolument extraordinaires, qui cherchent depuis 1977, vous voyez un peu, beaucoup d'entre elles sont mortes, qui cherchent leurs enfants et leurs petits-enfants nés en prison. On rejoint le thème des enfants, des petits-enfants qui sont nés en prison ou qui étaient emprisonnés ou dans des centres de torture avec leur maman ou leurs parents. Voilà, donc ces grands-mères recherchent leurs petits-enfants. On va vous en parler de ça. Voilà, donc ensuite, dans l'après-midi, dans le parc magnifique du château du Plessis, on va faire des ateliers créatifs avec Dominique et Anne-Lise qui vont proposer que les gens puissent inventer avec elles des choses tranquillement, de façon un peu méditative, on va dire, se retrouver un peu et puis s'exprimer. Et à partir de 16h, voilà. Et puis le soir, on a un concert brésilien, Roda Cozinha. Ça veut dire, j'espère qu'on ne tapera pas sur les doigts, quelque chose qu'on fait dans la cuisine, un peu entre nous, quoi. C'est un peu intime comme musique, d'accord? Donc, ce n'est pas la musique pour danser, la samba, etc. C'est musique très rythmée, comme la musique brésilienne, très douce, qu'on partage comme ça. On va finir en douceur. Après toutes ces choses un peu difficiles qu'on vous a dit au début, l'idée, c'est de finir en douceur. Et puis, pendant tout ce temps-là, évidemment, dégustation d'Amérique latine et puis artisanat d'Amérique latine que vous allez pouvoir admirer et puis venir déguster et venir participer. On fera pendant toutes ces journées, il ne faut pas que je l'oublie, sinon la secrétaire de l'association ne va pas être contente. On fera une tombola qu'on vend déjà parce qu'on a besoin d'un petit peu de sous. Hein. Bon, l'entrée sera libre partout, mais on a besoin d'un petit peu de sous pour investir, pour ce qu'on prépare, ce qu'on fait. Voilà, ça c'est pour le dimanche. J'espère rien oublier. Ensuite, on passe ici à côté. La maison d'islam, elle est pile en face de la faculté de droit. Les Granges Collières. Je pense que vous connaissez, vous êtes des voisins là.
1: Oui, c'est
2: je suis venu à pied de là. Et donc à la maison d'islam, ça sera le printemps des poètes latinos. Si Laurent vient, M. Zurg, là, s'il arrive à pouvoir venir, ben, il vous racontera un petit peu plus. Mais en deux mots, la Maison du Slam est la première qui existe en France et je crois que même au-delà de la France. Tu ne me démens pas.
4: Oui,
2: voilà,
4: oui.
2: C'est ça, c'est vraiment la première. Donc, c'est des pionniers, quoi. Bon, et on aime bien les gens comme Laurent qui sont très investis dans ce qu'ils font et qui font une ouverture sociale de ce qu'ils font. Ils font des choses à la Maison du Slam et puis ils vont partout, là. Ils vont dans les médiathèques, dans les écoles, ils font des choses en plein air, etc. Et donc là, ils vont nous accueillir pour le printemps latino, le printemps des poètes latinos. Donc on pourra réciter dans la langue qu'on veut, latino, parce qu'il y a l'espagnol, le portugais, mais si quelqu'un veut réciter en quechua, ou nahuatl, je prononce mal, ou autre langue mexicaine ou autre, il est bienvenu faire en bilingue, etc.
4: Voilà, si ça va c'est... finir avec la musique.
2: Exactement.
4: Il va voir,
2: vas-y, raconte.
4: Les mêmes jours, il va voir un spectacle avec une chanteuse pour commencer la journée. Et aussi, à la fin, il va voir de la nourriture péruvienne avec la même association APREC. Et la musique pour danser.
2: Comme d'habitude.
4: Comme d'habitude.
2: Voilà. Et puis, Laurent nous a dit, il y a des surprises.
4: Oui.
2: Ah. Il aime bien les surprises. Donc, il nous a dit, non, je ne raconte pas tout. Vous allez voir.
1: Oui.
2: Mais je suis sûre que la surprise va être belle. Donc, il ne faut pas l'oublier ça. Il faut venir. Si on n'est pas poète soi-même, on peut venir juste pour écouter les autres.
1: Mm-hmm.
2: Et si on ne sait pas écrire une poésie, on peut chercher une poésie qu'on aime. Alors, une condition, c'est maximum 5 minutes. Si c'est en bilingue, il faut faire un petit peu plus court, mais donc 5 minutes en tout, maximum. C'est une scène de poésie, comme ils appellent. C'est pas un concours de slam qui est très rapide ou en notes, etc. Là, c'est une scène de poésie. Voilà. Donc, d'une façon ou d'une autre, on peut participer. Voilà, avec sa poésie, son slam, ou avec celle qu'on aime. Quoi. Ça, c'est pour le 3. Et ensuite, on arrive au dernier jour. Je ne me trompe pas.
1: Samedi prochain, oui.
2: Voilà. Donc, le samedi 6 juin, ça se passera dans deux lieux. La première partie à Equinox, toujours, centre social Equinox. Et la deuxième partie, tout près, pratiquement en face, à la place Marcel Pagnol, qui est une petite place de... très belle entre les immeubles, avec un petit kiosque très arboré, avec deux jeux pour les petits autour, etc. Et comme il va faire beau, il paraît, je croise les doigts, on pourra le faire là. On s'était dit, si jamais il pleut ou autre, on le fera à l'intérieur, mais là, je pense qu'on pourra le faire comme ça en deux temps. Donc, le premier temps, ça se passe, comme je disais, à l'intérieur. On va commencer de bonne heure, à 10h, par bien-être façon Kéros. Les Kéros, ils sont reconnus comme étant les derniers des Incas qui ont dû se réfugier très très haut dans la montagne, plus haut que ce qu'ils avaient déjà l'habitude, dans la montagne près de Cusco. Je n'oublierai pas de vous toucher un petit mot sur quelque chose qu'ils sont en train de vivre en ce moment de très grave. Mais d'abord, ce qu'on va faire là, c'est Jessica qui est en contact avec eux, qui a été se former auprès d'eux, qui a été régulièrement... eux, ils sont venus ici, on les connaît de près. Elle va faire quelque chose qu'elle appelle bien-être façon Kéros. C'est un nettoyage énergétique de printemps. Voilà, donc ça, elle va expliquer brièvement. Et puis, ça sera quelque chose d'individuel, les uns après les autres, à partir de 10h jusqu'à 13h, 13h30, à peu près. 13h, je pense qu'il faut bien qu'elle mange des ch'tikas quand même.
4: Oui,
2: c'est pour la suite. Elle m'a dit, oui, ça peut être 14h, j'ai dit, non, mange quand même. Bon, on verra selon le nombre de personnes qui viendront. Je vous touche immédiatement un petit mot concernant les Kéros. Ils vivent en ce moment un drame absolu. Une des communautés de Japu, qui est une des communautés, celle avec lesquelles on est en contact, a subi un très grave accident de la route. C'est dans la haute montagne des Andes. Et donc, je ne sais pas trop si vraiment c'est un camion ou un bus. En tout cas, il y a 22 ou 23 morts déjà. Et Non, pardon, je dis des bêtises, excusez-moi. Il y a 22 ou 23 blessés, dont plusieurs graves, et il y a 6 ou 7 personnes qui sont mortes déjà. Donc il y a des personnes qui sont des femmes qui sont restées veuves, plusieurs femmes, dont deux qu'on connaît bien, de la famille de ceux qu'on connaît bien, avec des enfants, des bébés, etc. Donc on a organisé une solidarité pour qu'on puisse les aider. Marisol, qui est la personne qui s'occupe de recueillir les fonds là-bas, avec qui on a pleine confiance, nous a donné son PayPal pour qu'on puisse envoyer. Donc il y a des choses heureuses, mais il y a des choses très malheureuses, et quand c'est ça, on y est, quoi. On leur a déjà envoyé un peu d'argent qu'on avait, mais c'est pas beaucoup, mais un peu, de ce qu'on avait dans nos caisses. Et puis, il y a plusieurs personnes de l'association qui ont déjà commencé à envoyer. Alors, ensuite, on a une après-midi qu'on a appelée Origine Solidarité. Alors, il y a José Hernández, et qui est professeur aussi, de... littérature et au-delà de la littérature, de comment on appelle exactement son titre exact, je ne sais plus, mais c'est au-delà juste de la littérature, c'est de la sociologie latino-américaine. Voilà, et donc il va faire un exposé qui s'appelle Suma Causai. Causai, c'est le bien-être selon la cosmovision des peuples andins, des Andes, ok ? Voilà, il va faire un petit exposé qui va être intéressant et qui se rejoint avec le bien-être des Kairos et ce qui vient après. Alors, ce qui vient après, c'est l'artisanat mémoire vivante. On a voulu mettre à l'honneur l'artisanat. Pour qu'on sache un peu d'où vient chaque chose qu'on présente, quelle est son histoire, comment on la fabrique. On va passer deux petits films sur le tissage de Kairos, un autre sur les arpillères, c'est l'art textile qui existe au Chili, qui a un rôle social très important. Cynthia va expliquer ce qu'elle a sur l'art, l'artisanat mexicain.
4: Et plus sur l'île du Mexique, du Nord.
2: Voilà, elle y connaît un rayon. Elle disait tout à l'heure, j'ai du mal à ne pas parler. Non seulement elle parle bien, elle danse bien, mais elle en connaît un rayon sur la culture mexicaine et latino-américaine. Elle est très modeste, Cynthia. Bon, et aussi sur la Colombie. Mm-hmm. Voilà, et c'est Valérie qui va nous parler de l'artisanat colombien. Et donc ensuite... on fait une petite pause parce qu'il faut bien installer les choses et tout ça. Et à partir de 18h, c'est la peigne. La peigne, c'est un nom qu'on utilise surtout dans le sud de l'Amérique latine, au Chili, au Pérou, en Bolivie, peut-être moins dans les autres pays. C'est l'équivalent d'une guinguette, comme ici, mais à la latino-américaine. Donc il y aura... à boire et à manger, boire sans alcool, on n'a pas le droit de manger d'alcool, bien sûr, à boire et à manger, des empanadas, des choses de là-bas, et puis de la musique, du chant. Et ça, je vais vous donner un petit aperçu pour que ça vous donne envie d'y aller. Et donc, comme j'ai dit tout à l'heure, c'est à la place Marcel Pagnol. Le nom est déjà sympa, quand même, de la place. Alors, on va commencer par... le projet Taki. Alors, il y a une compagnie qui s'appelle Camino Franco-Péruvienne. Et eux, ils font de la danse, du théâtre, des marionnettes. Ils construisent des costumes, ils construisent des décors, etc. Et ils font des cours de danse péruvienne. Les danses, je dis les, elles sont... très, très nombreuses. Je suis tombée debout, comme je disais, j'apprends toujours. Erika Uribe, qui est la personne qui dirige, avec Clément Gaillard, son époux, qui dirige ce projet, Taquissé le chemin, en fait, en quechua. Camino, c'est le chemin.
4: C'est le projet des danses traditionnelles de Pérou.
2: C'est ça. Et donc, ils ont un atelier de danse traditionnelle du Pérou. Il y a 700 danses au Pérou, vous vous rendez compte? Bon, là, évidemment qu'ils ne sont pas présents 700, mais un certain nombre de danses péruviennes avec ceux qui ont fait l'atelier à Janciana, avec l'association, après que l'association péruvienne. Donc, ils vont présenter ça. Ils ont appelé ça, ce n'est pas que des danses. Danses qui parlent, masques qui vivent. Et ils ne veulent pas nous dire plus parce qu'il faut qu'on découvre.
4: Bon.
2: Toi, tu participes aussi. Voilà, parce que Cynthia danse les danses péruviennes et d'autres aussi. Et donc, bon, ils nous ont dit que ce serait festif et coloré. Voilà. Ensuite, il y aura quelque chose d'un peu plus calme. Enfin, et encore. C'est Edixon, qui est un professeur d'espagnol. On en revenait, qui chante très très bien, des chants du Venezuela. Donc ça sera la surprise, lesquels ils nous donnent toujours des bonnes surprises. Après, il y aura Mariana Francia au chant et Cinta Gomez qui est là, à la danse. Elles vont faire Sabor de Cumbia, si tu veux dire un petit mot.
4: Oui, Mariana Francia, elle va chanter un mix de cumbia. Parce que la cumbia, on va dire que c'est la musique qu'on écoute partout en Latinoamérique, soit au Pérou, Mexique, Chili, Argentine. Et on va faire comme un mélange, un mix festif pour danser et chanter.
2: Donc on ne va pas que vous regardez, on va chanter avec vous. On va chanter si on connaît, on va pouvoir danser avec
4: vous.
2: C'est ça, exactement. Bon, et après ensuite, on va continuer avec la danse. Il y aura Sandrine de l'association Xodo Foro, qui est une association qui promeut la danse du nord-est du Brésil. Et donc, elle va nous initier au Foro. Le Foro, ici, on ne connaît pas. C'est une danse très rythmée, très douce, et qui est vraiment très agréable à danser, et qu'elle va nous faire connaître. Bon, on a déjà fait un atelier de Foro, il a eu un succès fou. On dit, tous les gens qui sont, nous ont dit, on veut plus de Foro, on veut. On a demandé à Sandrine de nous faire une petite initiation lors de cette fête pour que on danse, quoi. C'est une place, donc on danse là où on veut. Voilà. Et après, donc, on va changer de pays. On ira en Bolivie et plus exactement dans tout ce qui est la culture amérindienne. Amauta, qui est un artiste bolivien, nous va faire avec son chant, ses flûtes, découvrir un peu de la culture amérindienne. Mm-hmm. On va faire le tirage au sort de la tombola, très important. Je ne vous ai pas dit, mais on a des lots qui sont très sympas. Hein. Ça coûte 2 euros. Voilà. C'est pas trop cher, on peut, si on veut en acheter plusieurs, on peut, c'est pas interdit. Premier prix, une magnifique robe artisanale du Mexique. Deuxième prix, des boucles d'oreilles venant du Chili en lapis-lazuli, c'est une pierre précieuse qu'il y a au Chili, qui est aussi en Afghanistan. Troisième prix, un excellent vin argentin, Malbec, pour faire honneur à l'Argentine, puisqu'on on a parlé du 50e anniversaire. Quatrième lot, un panier bio offert par Aurélie Marouteux, qui est maraîchère à La Riche. Et ça, c'est les quatre premiers. Et il y en aura encore six d'autres lots. Voilà. Et donc, après la tombola, on passe à la suite. Et ça sera la clôture du printemps latino et de la soirée. Amélie, la voix qui est cautive. Amélie, la voix captivante de la Colombie, va nous chanter des rythmes envoûtants, comme des boléros, voilà, et d'autres rythmes de ce type-là. Et puis Eddie Candonga, colombien, il va mettre le feu avec la cumbia, la salsa. On lui fait confiance pour mettre le feu. Bon, donc comme vous voyez, on va pouvoir chanter, écouter, danser, manger des bonnes choses, discuter, rigoler, passer un bon moment. On aime bien de finir par quelque chose de festif, parce que ça, ça nous, c'est le partage aussi, le chant, la danse, et on fait connaissance, on rigole, les choses qui sont compliquées, on les oublie pas, mais on met du baume au cœur, quoi. Voilà. Et puis ça sera tout pour cette année, c'est déjà beaucoup.
1: C'est
2: hein.
1: déjà une très bonne programmation. Et ben ouais, merci de nous avoir présenté tout ça. Un bon tour de table de tout ce qui va se passer durant ce printemps latino. Est-ce qu'on peut retrouver cette programmation et même vos associations sur les réseaux sociaux peut-être ?
2: Oui, sur Facebook et sur Instagram.
1: Ok, voilà. Très bien. Pour Mévial et Mexicasso aussi ?
4: Oui, aussi.
1: Très bien, ok. Et est-ce que vous avez...
2: Après Cossi,
1: aussi, oui.
2: Ils ont fait quelque chose sur Facebook.
1: J'ai vu aussi que la ville de La Riche avait relayé...
2: La ville de La Riche nous a relayé, mais je vous dis, c'est sans eux. On a leur soutien, mais vraiment, dès le début.
1: Alors, Valérie, qui devait nous rejoindre durant l'émission, ne pourra pas venir, un souci professionnel. Est-ce que vous pouvez peut-être présenter son association et ce qu'ils proposeront durant...
2: Alors, ce n'est pas un souci, c'est une bonne chose. Elle est en train de présenter un mémoire. Elle pensait qu'elle serait... elle est professeure d'espagnol. Et qu'elle pourrait nous rejoindre, mais finalement, elle ne peut pas. Mmh. Alors, brièvement, Diaspora EP Colombie, France... Ça s'appelle bien comme ça parce qu'en fait, elle rejoint une association qui est largement plus grande, qui rejoint plein de pays. Elle existe depuis très très longtemps. Il faut savoir qu'en fait, si je ne me trompe pas, l'exil, la migration des Colombiens est une des plus grandes d'Amérique latine depuis très longtemps. Ils ont eu plein de... Ils n'ont pas eu des coups d'État comme dans le sud de l'Amérique de latine, mais ils ont eu beaucoup de violence pour différentes raisons, politiques, narcotrafiques, etc. Les FARC et tout. Et donc, il y a eu plein de vagues de migration dans tous les pays du monde. Hein. Et ici, en France, ils sont nombreux. Et donc, diaspora et paix Colombie, ça dit bien ce que ça veut dire. Diaspora, ils sont très nombreux. Diaspora, ils sont très nombreux. Épée Colombie. Voilà. Alors, ils ont

0: en Colombie. Voilà, donc ils sont très actifs, non seulement sur ce plan-là, mais en particulier sur ce plan-là.
1: Eh bien, est-ce que vous avez un dernier mot pour inviter, pour donner encore plus envie à nos auditeurs de venir, une dernière phrase?
0: Alors, une dernière phrase.
1: Pour alors, clôturer cette émission.
0: Oui, si vous voulez connaître un peu l'Amérique latine, si vous ne connaissez pas, ou si vous connaissez et que vous voulez rencontrer d'autres personnes qui s'intéressent à l'Amérique latine ou qui sont latino-américains, venez, vous allez pouvoir découvrir des choses, même si vous croyez que vous n'avez pas des choses à découvrir, on en a toujours à découvrir, même sur son propre pays. Et ça sera très intéressant. L'idée, c'est de partager, de passer des bons moments, de découvrir, de solidariser avec ceux qui sont en difficulté, de soutenir les luttes pour ceux qui sont dans la tristesse et, ou dans des situations politiques catastrophiques, par exemple. Et puis, tout en passant aussi des bons moments intenses, riches, de musique, de poésie, de danse. Voilà, donc vous êtes les bienvenus, vous passerez des bons moments, vous allez découvrir des choses, vous trouverez peut-être des personnes que vous connaissiez, et sinon vous connaîtrez d'autres que vous ne connaissiez pas, comme c'est le cas que ça nous fait à chaque fois à nous, et vous avancerez un pas de plus dans la connaissance de l'Amérique latine. Voilà, donc bienvenue.
1: Très bien. Eh ben, merci beaucoup d'être venu nous présenter tout
0: peut-être
1: ça.
0: Peut-être que Cynthia a quelque chose à dire.
2: On vous invite à tous à venir à partager la culture latino-américaine. Et c'est aussi une manière de voyager, d'être en contact avec toutes les latinos, la nourriture, la danse. Et on est heureux toujours de partager notre chaleur. Merci.
0: Merci beaucoup pour votre invitation.
1: Merci à vous.
0: Merci.
3: Et pour clôturer cette émission, nous allons continuer sur la thématique du voyage avec Alan, qui nous vient tout droit de Paris à pied. Et Alan n'est pas tout seul puisqu'il y a son compagnon Vino qui est avec lui. Ils luttent tous les deux pour la défense animale. Nous allons en savoir un peu plus après la pause musicale. Donc nous allons écouter Petisso de Roda Cosina sur le 99.5 FM. On se retrouve juste après.

0: Vous êtes toujours sur le 99.5 dans l'émission Sortez. Vous venez d'écouter Fétisso de Rhoda Cosina. Ce trio est à retrouver dimanche au château du Plessis. Mais pour l'heure, pour continuer notre voyage, nous retrouvons Alan Stangel sur notre plateau. Bonjour à toi.
1: Bonjour.
2: Alors, est-ce que tu peux nous expliquer un peu ton parcours et ce que tu fais ici aujourd'hui?
1: Moi, ce que je fais ici aujourd'hui, je traverse la France jusqu'au Portugal de Paris. Là, je fais exactement Paris jusqu'à Lisbonne et à pied. Avant, j'étais cuisinier. J'ai toujours travaillé en restauration depuis que j'ai 14 ans, donc depuis petit. Et puis, donc jamais le temps. Les horaires de restauration, je travaille le samedi, je travaille le dimanche, je fais 70 heures semaine. C'est dur, hein. Tous ceux qui travaillent en restauration se reconnaîtront dans ce que je dis. Mais ouais, j'ai jamais arrêté de travailler. Et là, depuis que j'ai quitté mon travail, je me suis dit, en fait, j'ai vraiment le temps maintenant, quoi. Donc, c'est quoi? Je veux y aller, pourquoi pas y aller à pied? Et maintenant, ouais, je suis parti.
2: Ok, et il me semble que tu n'es pas tout seul ici avec nous. Il y a aussi
1: Mon chien.
2: Vino. Ouais, est-ce que tu peux nous en dire un peu plus?
1: Ah, Vino, c'est mon compagnon de tous les jours, mon chien, donc type malinois. Voilà, il a 2 ans, la fleur de l'âge. Il m'accompagne partout.
2: Et est-ce qu'il y a une raison particulière d'avoir choisi le malinois pour...
1: En fait, moi, je voulais faire l'armée à la base, donc je voulais faire maître chien à l'armée. Donc j'ai toujours voulu un malinois, en fait.
2: Et le malinois, donc il est souvent mal perçu. Qu'est-ce que tu peux nous dire par rapport à ça?
1: Moi, j'ai fait quelques rencontres, quelques interactions où en fait les gens ont beaucoup peur du malinois, mais parce qu'il y a beaucoup de personnes, en fait, c'était devenu beaucoup la mode et il y a beaucoup de personnes qui ont pris cette race-là et qui ont fait n'importe quoi avec, donc ça a une mauvaise image.
2: Et il me semble que tu fais tout ce parcours pour une cause, un beau projet. Est-ce que tu peux nous parler un peu plus de l'association que tu soutiens?
1: Oui, je fais ça pour l'association Les Chiens de l'Ombre. Donc, c'est une cause qui me correspond totalement. C'est en fait, je récupère des chiens dangereux. Enfin, on va dire dangereux parce qu'il n'y a pas vraiment de chiens dangereux, mais il récupère des chiens qui n'auront pas forcément leur chance dans d'autres refuges. Et lui, il leur permet de les rééduquer derrière et de les redonner. De les remettre dans des familles alors que la SPA ou quoi n'ont pas forcément le temps de s'en occuper vu que tellement ils sont bondés dans les refuges quoi. Qu'ils leur donnent une deuxième chance là où les autres chiens n'en ont pas forcément quoi. Donc ça me correspondait bien.
2: Alors, quand Alan dit il, je me permets de faire une aparté parce que je pense que c'est important de le citer. Il parle du président de l'association, donc Karim Mokhtari. Cet homme, c'est l'auteur de Rédemption, Itinéraire d'un enfant cassé. Et je me permets de vous lire le résumé de ce livre, très poignant. J'ai connu la violence. J'ai connu la haine. Enfant torturé, je suis devenu bourreau. La spirale de la délinquance m'a emporté car je n'avais pas le choix. Une rencontre, des rencontres. Et dans le noir de la prison mortifère, une petite lueur surgit au fond de moi. J'ai le choix. Je ne serai pas un petit caïd de plus. Je m'en sortirai. Tu as rencontré le président de l'association Les Chiens de l'Ombre. Tu m'as dit en off que cette rencontre t'avait touché. Est-ce qu'il y a d'autres rencontres marquantes sur ton parcours? Il me semble que tu as fait 17 jours pour le moment. Est-ce que durant ces 17 jours, tu as rencontré d'autres personnes qui ont marqué ton parcours?
1: Non, j'ai fait quelques rencontres, j'ai fait quelques belles rencontres, puisque un animal, ça crée des liens. Mais ça en écarte aussi, face aux gens qui ont peur des chiens ou du malinois, de mon chien. Mais oui, j'ai fait quelques rencontres, dont Pascal et Dani, il n'y a pas très longtemps. Je demandais simplement de remplir ma gourde d'eau, et puis au final, ils m'ont invité à manger, tout ça. On a passé un très bon moment on a discuté autour d'une table, quoi, et ça fait plaisir, quoi, de passer des moments simples comme ça, quoi, tout simplement.
2: Ok, et du coup, tu vas jusqu'au Portugal. Est-ce qu'il y a une raison particulière d'aller jusque là-bas?
1: En fait, moi, j'ai quitté mon travail et tout, et je voulais aller là-bas. Et je me suis dit, tu sais quoi, j'avais jamais le temps dans ma vie, j'ai toujours travaillé. Et là, je me suis dit, tu sais quoi, j'ai le temps, vas-y, j'y vais à pied. Et voilà, ça s'est fait comme ça, tout simplement sur un coup de tête, quoi. Puis au final, maintenant, je suis là.
2: Donc, tu soutiens les chiens, mais c'est aussi une belle expérience humaine.
1: Oui, voilà, il y a aussi l'aventure humaine, c'est aussi pour ça que je fais ça. C'est pour plein de raisons, en fait, pour démocratiser plein de raisons. Par exemple, je passe dans des campagnes, des fois, il y a des tas de poubelles, tu sais même pas pourquoi ils sont là, tu sais, les déchets, les animaux aussi, ma cause. Et oui, l'aventure humaine, la relation que les gens ils peuvent avoir, la gentillesse, comme quoi il y a du bon partout, faut pas voir le mauvais côté des choses, quoi, partout.
2: Et du coup, l'association, elle se situe où ?
1: Elle se situe à Parigné-l'Évêque. Voilà, okay. Donc je suis passé le voir il y a pas très longtemps, là, je suis passé le voir avant de venir ici.
2: Ok. Est-ce que tu aurais un mot à ajouter, un mot de la fin, un message que tu voudrais véhiculer ?
1: Oui. Comme moi, je suis jeune. C'est la nouvelle génération, ça. Donc voilà. Je fais ça aussi pour que... quand tu as envie de faire quelque chose, tu peux le faire, même si ça paraît débile, tu vois. Partir à pied de Paris jusqu'au Portugal sans un coup de tête, voilà. Mais quand tu as envie de faire quelque chose, tu peux le faire. Et... faut pas forcément écouter les gens, ce qu'ils vont dire. Moi, on m'a pris pour un fou au début. Et puis, puis voilà. Mais puis les jeunes, ouais, ils voyagent surtout sur les réseaux, tout ça. Donc, moi, ça me permet de faire voyager un petit peu les gens aussi à travers mon aventure. Mmh. Parce que je véhicule ça sur Instagram et sur TikTok. Et les gens, ils voyagent à travers moi, on va dire, entre guillemets, ça les fait kiffer, certaines personnes.
2: Tu m'as même dit en off que tu arrivais à rendre fiers certaines personnes et à motiver d'autres à sortir. Et
1: ouais, ça fait grave plaisir, en fait. Tu te sens un petit peu utile, en fait, dans ce que je fais. Je me sens un petit peu utile de motiver les jeunes de mon âge. Si ça peut les motiver à se bouger de chez eux, de sortir de leur zone de confort, de déconnecter un petit peu des réseaux, voilà, ça fait plaisir, quoi.
2: Et est-ce qu'on peut te suivre sur des réseaux sociaux ? C'est quoi ton nom ?
1: On peut me suivre sur Instagram, TikTok. Je suis actif. Normalement, je poste tous les jours une vidéo de mon quotidien, quoi. Donc, on peut me suivre sur Alvin. .off, donc A2LVYN.OFF.
2: Ok, merci beaucoup Alan d'être venu nous voir.
1: Avec plaisir, merci à vous.

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2: On va avoir la chance d'accueillir plusieurs auteurs, pour la plupart qui sont du département ou de la région, des auteurs locaux qui sont passionnés de nature, passionnés d'environnement, et chacun avec un regard qui sera différent. On a des profils qui seront très scientifiques, qui seront très pointus dans leur domaine, et d'autres qui sont plus artistiques, plus contemplatifs. L'objectif des tables rondes, ça va être à la fois de pouvoir parler des œuvres, parler des auteurs, mais aussi pouvoir parler de leur contenu et de leur façon de présenter le message. Quand un auteur fait le choix d'une publication, il y a deux niveaux de lecture. Le premier niveau, ce sera vraiment le contenu. Quel message est-ce que l'auteur va faire passer dans son livre? Est-ce qu'il va parler d'une espèce, d'un habitat, d'un concept comme le réchauffement climatique par exemple? Et ensuite, il y a le deuxième niveau de lecture, ça va être, eh bien cet auteur, pour faire passer un message, il fait des choix. Il fait un choix d'un média. Est-ce qu'il va choisir la photographie, le développement écrit, les cartographies, les schémas, les statistiques? Il va avoir un tas de médias, un tas d'outils à sa disposition, lequel il va choisir et comment il va mettre en forme son message pour pouvoir le transmettre. Donc ce qui est très intéressant avec les ouvrages qui sont à disposition aujourd'hui, c'est qu'on peut voir à la fois le contenu de ce que l'auteur a souhaité présenter, mais aussi la façon dont il a décidé de présenter son point de vue. Ça, c'est quelque chose de formidable qui peut nous permettre d'encore une fois dessiner un trait d'union entre nature et culture, puisqu'on a à la fois la façon d'observer la nature et la façon de transmettre son message. Nous sommes au début de cette seconde table ronde. Dans un premier temps, en début d'après-midi, on a rencontré quelques auteurs pour parler de la façon dont on pouvait mieux observer, mieux comprendre la biodiversité qui nous entoure. On est parti sur les questions intellectuelles, sur le raisonnement qui est sensoriel, tout ce qui peut passer par le corps, tout ce qui peut susciter la curiosité, ce qui peut nous amener à mieux vivre une expérience dans la nature. On va faire un pas de plus ensemble à l'instant. On va se questionner sur le chemin à prendre pour passer de la prise de conscience à l'action. Alors on est encore entouré d'experts puisque vous êtes là, auteurs, engagés, présents à la fête de la biodiversité à Candé. Est-ce que vous seriez d'accord pour qu'on commence par un petit tour de table? Chacun se présente rapidement.
3: Bien bonjour, moi je suis Vincent Duic, je suis auteur illustrateur d'un petit album jeunesse qui s'appelle Oust du Ballet et qui est là pour sensibiliser à la préservation des vieux arbres. Voilà, et notamment des cavités qui peuvent se trouver dans ces vieux arbres. Alors, par ailleurs, je précise que par ailleurs, je suis naturaliste à la base, donc j'étudie beaucoup sur le terrain les oiseaux, les mammifères, les insectes, la flore aussi. Donc, ce qui m'a permis de conduire cette réflexion aussi à travers mon album jeunesse.
2: Merci.
4: Bonjour à tous, moi c'est Nepsi, je suis graphiste illustratrice et avec Vilain qui est juste à mes côtés, on a sorti il y a quelques années une bande dessinée qui s'appelle Au fond du trou et qui relate toute notre expérience de rénovation d'une maison troglodytique. Donc on l'a vraiment acheté nu et on a tout rénové et justement ça nous a permis de comprendre un peu plus la biodiversité qui nous entourait sur ce terrain-là. Et voilà, c'est très intéressant, donc on a eu à cœur de partager ça.
5: Bonjour, comme Nepsi l'a dit, je suis le vilain, je suis le second larron Au fond du trou. Je suis artiste plasticien de profession, je me spécialise dans les estampes. Et j'ai pas grand-chose à rajouter, puisque je crois que Nepsi a tout dit, donc je vais passer le micro.
2: Merci.
6: Bonjour, donc moi je m'appelle Catherine Lévesque, je suis journaliste autrice, donc spécialisée sur les questions d'écologie de nature, et plus particulièrement sur la vulgarisation, donc pour le grand public et la jeunesse. Voilà, donc j'ai fait à peu près 25 livres et je travaille pour la presse magazine nationale, voilà, et pour l'édition.
2: Merci. Donc vous avez tous un œil qui est différent, mais vous êtes rassemblés par des valeurs qui sont communes. On a des notions d'éco-responsabilité, la conscience de soi dans l'environnement qui s'affirme dans vos ouvrages. Est-ce que vous seriez d'accord pour présenter un peu, de façon personnelle, comment est-ce qu'elle s'est passée, vous, votre prise de conscience ?
6: Oui, bon, je veux bien démarrer. Moi, c'est très, très simple. J'avais 13 ans et c'est un prof de biologie au collège en 5e qui m'a insufflé sa passion de la nature en sortant de la classe, en fait. Donc j'insiste là-dessus parce qu'il m'a donné un rapport sensible à la nature que je n'avais pas. J'étais déjà intéressée par les animaux comme tous les enfants, mais on est sortis dans les bois. Il m'a fait connaître la hulotte et les CPN, les clubs CPN, dont j'ai créé un club CPN à ses côtés et qui a perduré à son départ. Et donc bah, ça a été une espèce de déclencheur, en fait, qui ne m'a plus quittée. Et à 15 ans, je voulais par ailleurs être journaliste. C'était une vocation vraiment. Donc j'ai essayé de combiner ma passion de la nature avec mon métier, et ça, c'est encore le cas. Et donc j'ai continué, parce que quand on est journaliste, pour faire une école de journaliste, il vaut mieux avoir une culture de sciences humaines plutôt qu'une culture scientifique, malheureusement, pour pouvoir rentrer dans les écoles. Donc j'ai cultivé toute seule mon côté naturaliste, on va dire. Je me prétends pas du tout naturaliste, mais c'est vraiment je suis naturaliste amatrice, on va dire, ornithologue amatrice, plus quand même, mais j'ai pu faire cette école de journaliste tout en cultivant cette passion et en étant militante pour la LPO et les CPN dans un premier temps. Je suis toujours bénévole pour la LPO, pour l'Oiseau Magazine. Et en fait, bon an, mal an, j'ai poursuivi pendant des décennies c'est à la fois le journalisme et l'édition. J'ai fait mon premier livre à 20 ans, donc en étant à la fac. Donc j'ai continué à faire les deux en parallèle. Et en fait, moi, j'ai noté une vraie bascule en 2018. C'est une année pour moi qui est importante parce que je lisais Le Monde un peu tous les jours. Et j'ai vu pour la première fois, donc je peux vous montrer la une parce que ça m'a vraiment marqué, la une du Monde que j'ai reprise dans mon livre. Alors c'est pas du tout pour Sarkozy en garde à vue, mais c'était déjà le cas à l'époque. C'est pour « Pourquoi les oiseaux disparaissent ?» Donc au-dessus, vous voyez, c'est la une du Monde en mars 2018. Et pour moi, c'était un choc, parce que je m'intéresse aux oiseaux, mais en tant que journaliste dans la presse magazine, quand j'arrivais dans les rédactions, je travaillais pour Madame Figaro notamment, on me regardait toujours avec des grands yeux quand je proposais mes sujets, en disant « Mais qu'est-ce que c'est que ça ? À quoi servent les papillons ?» Des questions aussi bêtes que ça. Donc, quand j'ai vu ça à la une d'un magazine, enfin d'un quotidien, pardon, quand même, qui a pignon sur rue, je me suis dit « Alors, tant mieux dans un sens, parce qu'enfin, on s'intéresse aux oiseaux, mais mauvaise nouvelle, parce que c'est parce qu'il n'y en a plus, en fait, ou il y en a moins. » Donc, c'était un peu double peine. Et donc, je me suis dit, bah, c'est qu'il se passe vraiment quelque chose. Et donc, j'ai eu, à ce moment-là, l'idée de faire ce livre, qui est un peu le livre qui m'a manqué quand j'avais 13 ans, justement. Au début, je voulais faire un livre, un manuel scolaire. Et l'éditeur à qui je l'ai proposé m'a dit, non, on va faire un livre grand public, familial, pour expliquer pourquoi et comment on peut préserver la biodiversité dans son quotidien. Qu'est-ce que la biodiversité ? Parce que c'est un mot un peu galvaudé, mais finalement, on ne sait pas bien ce que ça recoupe. Donc ça, vous l'avez abordé lors de la première table ronde. Mais en gros, c'était un peu une boîte à outils où je balaye tous les champs du quotidien, donc le jardin.
2: Ce sera la deuxième question.
6: Voilà. Donc j'en dis pas plus. Mais en tout cas, c'est un peu le livre qui m'a manqué. Et que, voilà, c'est pour ça que je l'ai fait à ce moment-là. Où en fait il s'est passé pas mal de choses. C'est le moment où Hulot a démissionné, les scientifiques ont commencé à faire des tribunes en disant qu'ils étaient plus que scientifiques, qu'ils étaient militants. Enfin, c'est vraiment, et c'est aussi surtout l'année du rapport de l'IPBES. Alors je sais pas si je fais un petit sondage juste dans la salle. Qui connaît l'IPBES parmi vous ? Bah, en fait, c'est le GIEC de la biodiversité.
2: Qui connaît le GIEC ?
6: Tout le monde, voilà. Ah, okay. Donc c'est vraiment un signe. Ça veut dire que. En fait, le climat, le changement climatique, on en parle beaucoup plus et ça nous touche dans notre quotidien quand il y a une canicule ou quand il y a une inondation ou une sécheresse. bon, il y a des impacts qui sont palpables. La biodiversité, c'est plus compliqué. Les oiseaux qui disparaissent dans les champs, si on ne les connaît pas, si on n'est pas appris à les écouter, on ne s'en rend pas forcément compte. Bon, il y en a qui voient qu'il y a moins d'insectes sur leur pare-brise quand ils roulent, mais, ça, voilà, mais c'est assez peu tangible et puis ça ne nous affecte pas trop dans notre vécu. Et du coup, c'est un peu ça le combat. C'est qu'à partir de ce moment-là, je me suis dit, bon, il se passe un truc, mais la biodiversité reste quand même très à la traîne dans la manière de l'aborder, dans le fait qu'elle disparaît. C'est quand même assez peu traité et ou alors mal traité dans les médias encore actuellement.
2: Effectivement. Désolée, donc une prise de conscience en deux temps.
6: En deux temps, ouais.
2: À 13 ans, où c'est plutôt l'expérience sensible.
6: Ouais.
2: Et ensuite, au cours de votre vie d'adulte, où vous avez mis cette pensée et cette expérience sensible en action par la publication, par la mobilisation.
6: Voilà.
2: Merci beaucoup.
5: Me concernant, j'ai pas l'impression qu'il y ait eu un déclencheur. Plutôt une lente infusion. Dès que j'ai su lire, mes parents m'ont mis en contact avec des magazines comme La Hulotte, que j'ai absorbé assez rapidement. Et puis, ça ne m'a plus quitté ensuite de mon enfance, de mon adolescence, peut-être un petit peu quand même. Et ensuite, durant ma vie d'adulte, c'est quelque chose qui m'a toujours préoccupé. Sans que j'en conçoive vraiment de la colère ou de l'énervement, plus une longue dépression en voyant la dégradation de notre environnement. C'est quelque chose que je crois j'ai perçu chaque jour de ma vie jusqu'à aujourd'hui, cette dégradation. Et je sais pas si ça m'a vraiment poussé à vouloir agir. Ça m'a juste poussé à refuser le contact de mes congénères, puisqu'ils sont les responsables principaux de ce que j'ai perçu et de ce que je déplore.
7: À toi.
4: Merci. Eh bah, ben, difficile de passer après ça. moi, c'est plus des valeurs un peu humanistes qui m'ont justement poussée vers la sauvegarde de la biodiversité. C'est-à-dire que bah, je trouve qu'en en appréciant et en voulant voilà, aider son prochain, enfin voilà, en essayant de faire société ensemble et en étant sensible à tout ce qui est minorité, tout ça, et bah, on se rend compte que la nature fait aussi office quelque part de minorité et qui a besoin justement de porter sa voix et de sensibiliser les gens là-dessus. Donc voilà, au quotidien, ouais, c'est quelque chose qu'on voit. Enfin voilà, la biodiversité qui décline, c'est quand même quelque chose de présent, je trouve, dans notre quotidien, auquel on assiste malgré tout. Et donc avec bah ouais, notre livre, on essayait de aussi montrer des petits exemples de ce qu'on peut faire et surtout ouvrir l'œil sur ce qui nous entoure. Parce que souvent, on a aussi un regard très fermé là-dessus. C'est des désagréments, enfin voilà, c'est l'araignée qui reste là et qu'on n'aime pas, qu'on a envie de virer de chez soi. Et bah là, on essaye de regarder un peu différemment où les feuilles qui tombent dans son jardin et qu'on doit absolument balayer parce que c'est très embêtant. Bah là justement on essaye de voir l'intérêt de toutes ces petites choses.
2: Merci.
3: De mon côté, la prise de conscience a été progressive par ma vision naturaliste, par voilà, ce que je pouvais voir sur le terrain, revenir dans le même milieu naturel, voir que bah, deux ans après, il s'était dégradé, que je trouvais moins d'espèces, etc. Donc c'était relativement progressif, plus les rapports scientifiques que Catherine évoquait tout à l'heure, qui sont totalement alarmants à l'échelle globale. C'est absolument alarmant. Mais je pense qu'il y a eu quand même une bascule. C'est au moment où j'ai essayé de retourner dans ces milieux avec mes enfants. Et je me suis posé la question, est-ce que mes enfants auront la chance de voir le même milieu naturel, la même nature que moi à leur âge? Donc la question était absolument pas évidente à répondre, voire même plutôt, comment dire, terrifiante quand on y réfléchit. Et donc ça m'a fait réfléchir et je me suis dit que observer c'est bien, faire des rapports scientifiques c'est bien, mais ça suffit pas et il y a aussi la notion de transmission qui est très importante. Et c'est un petit peu de ça qu'est né mon album Jeunesse, cette envie de transmettre le goût de l'observation, simplement sortir, observer les choses, se poser, observer, prendre son temps, transmettre aussi, le goût du vivant, la chose vivante, le sauvage, très important. Peut-être qu'on pourra y revenir tout à l'heure, mais plutôt que nature, je préfère le mot sauvage. Je trouve qu'il y a plus de force, enfin, on pourra en discuter tout à l'heure. Et la transmission entre les générations, c'est très important. Il me semble que si on protège actuellement des milieux, c'est évidemment pour nous, mais c'est surtout pour assurer que les générations futures puissent profiter aussi de ce spectacle. Donc ça a été pour moi le déclencheur. Voilà.
2: Merci. Alors on parle déjà des notions d'environnement, de biodiversité, de nature. Est-ce qu'on peut sonder le public ? Pour vous, la biodiversité, qu'est-ce que c'est ? C'est un très vaste sujet, c'est vrai. Est-ce que ça renvoie à quelque chose ? À un mot, à un concept ? Est-ce que biodiversité et nature, c'est la même chose, par exemple ? Pour vous, vraiment exprimer votre point de vue aujourd'hui. Oui, donc vous décrivez une nature, un champ avec des plantes, une multitude, des insectes, des hirondelles et tout ça qui se dégrade. Ben, effectivement, vous aimeriez rajouter quelque chose avant que j'apporte la définition ?
6: Non, je vous laisse finir, mais je vais rebondir après.
2: Ouais. Ok. Mais effectivement, ce que vous décrivez là, à la fois des habitats naturels, des espèces, une diversité génétique, l'interaction entre chacun de ces points et entre, ben, au sein de chacun de ces points, c'est tout ça la biodiversité. Donc, tous les paysages, toutes les espèces, toutes les génétiques et toutes les interactions de prédation, d'aide, au contraire, de commensalisme. Voilà, tout ça, c'est ce qui forme la biodiversité aujourd'hui. On peut simplifier en disant le tissu vivant de la planète.
6: Mais là, je voulais rebondir, c'est que madame a dit les oiseaux, je crois, qui disparaissent.
2: Ouais.
6: Et c'est vraiment pertinent parce que j'avais interviewé une Virginie Maris, qui est une philosophe de l'environnement, donc qui travaille au CNRS, qui a écrit sur la biodiversité, mais en tant que philosophe. Et y a beaucoup de naturalistes qui détestent le mot biodiversité. Marie Giraud, qui était là juste avant, le premier. En fait, c'est un néologiste qui est né en 85 ou 86 aux États-Unis, ouais. Qui a été un peu vulgarisé en 92 au sommet de la Terre, et qui, selon elle, a été créé pour parler de l'effondrement du vivant, en fait. C'est un peu technocratique, et ça met à distance par rapport au sauvage. Moi, je préfère largement ce terme. On dit vivant. Maintenant, il y a tout un tas de débats sur la sémantique. Peu importe. Mais c'est important la manière dont on utilise les mots. Et le fait que ce mot apparaisse, c'était pas forcément une bonne nouvelle, justement. Parce que c'est justement... c'est un peu symptomatique du fait qu'il y a une crise de la nature, qu'il y a un effondrement. Et il y a un lien entre la création de ce mot et la disparition des espèces. Voilà. Oui. C'était juste... Voilà, je rebondir là-dessus... Et c'est vrai que moi je l'ai utilisé pour ce livre parce que c'était le choix de l'éditeur, mais on avait beaucoup hésité entre le mot nature, vivant, etc., sauvage.
2: Oui, c'est des vrais débats, effectivement.
6: Ouais.
2: Une main se levait dans le public. Oui,
6: tout à fait.
2: La personne dans le public explique que la biodiversité offre des biens. Et des services.
6: Ouais, les services support, on appelle ça l'alimentation, la dépollution de l'eau pour les zones humides, de l'air, le CO2. On respire grâce à la production de CO2, d'oxygène et de CO2. Enfin, tous les cycles, on est totalement dépendant. Voilà. Ouais. Et en fait...
2: Ouais. C'est vrai qu'on a fait un petit constat avec la première table ronde, c'est qu'il y a des endroits où les pollinisateurs ont disparu. C'est la province de Sichuan en Chine. Et maintenant, les vergers sont pollinisés à la main. Alors comme ça coûtait beaucoup en coût RH, des drones ont été créés. Des petits drones comme des abeilles pour aller polliniser les vergers. Et en fait, chacun de ces drones coûte 200 euros. Donc la recréation d'une ruche, une seule ruche, coûte 2 millions d'euros. Voilà. Donc si un jour on vous questionne sur le coût de la biodiversité et ses services rendus, vous aurez cet élément-là à apporter. Merci pour cet échange. Effectivement, biodiversité, ça vient de la façon de mettre en mots une situation de crise qui est vécue. On a des changements globaux, on a un effondrement de la biodiversité. Ça, c'est quelque chose qu'on pourrait croire, qui nous dépasse, et on pourrait se croire impuissant. Et finalement, à l'échelle de chacun de nous, il y a quand même des façons de se mobiliser. Il y a quand même des façons de trouver des actions cohérentes à l'échelle locale pour essayer de faire face à ce désordre global. Ce qui est très intéressant dans chacun de vos livres, c'est qu'avec des points de vue différents, avec des expériences intellectuelles et des expériences sensibles qui sont différentes, mais vous apportez des boîtes à outils. Est-ce que, évidemment sans donner la totalité de ce qui est présent dans vos livres, vous seriez d'accord pour présenter au public et aux auditrices ce qu'il y a comme contenu, quelle boîte à outils, quelles actions chacun de nous, à son échelle, peut mettre en place pour assurer de l'action dans le local, justement.
3: Ok, donc je vais commencer avec mon album Mouxte du Ballet. Moi, j'insiste sur deux leviers principaux dans cet album. Premièrement, l'observation, c'est-à-dire être capable de vraiment regarder autour de soi la nature, se poser. Tout le monde peut le faire, on n'a pas besoin de vivre dans un milieu naturel extraordinaire pour observer la nature. Ça peut être un coin de jardin, un parc comme ici, mais vraiment regarder, prendre le temps de regarder. On est toujours surpris par la quantité d'animaux, de plantes qui peuvent vivre à nos côtés sans qu'on les soupçonne. Donc ça, c'est vraiment très important d'observer. On fait toujours des découvertes très intéressantes. Même si ce n'est pas des espèces rares, en fait. Hein. On n'a pas besoin d'avoir d'une nature rare pour se faire plaisir. La deuxième chose, c'est le sauvage. Donc le sauvage, j'y tiens beaucoup. Parce que le sauvage, enfin, bon, ce que je définis, c'est peut-être pas une définition très très précise, mais pour moi, le sauvage, c'est la nature qu'on ne maîtrise pas. C'est-à-dire qu'on n'a pas décidé d'accueillir chez soi. Tout le monde peut avoir dans son jardin du sauvage. Il suffit juste de laisser un bout de son jardin en friche. On laisse, on ne fait rien. On laisse, on voit ce qui pousse, on voit quels sont les insectes qui peuvent venir, on voit quels sont les oiseaux qui peuvent venir chercher les insectes, etc. C'est laisser pousser quelques plantes dans son allée, etc. C'est laisser une branche morte sur son arbre. Bon, bah, elle est morte, elle n'est pas dangereuse pour l'humain, on va la laisser. Et puis elle va pourrir, elle va attirer des insectes qui mangent le bois, elle va attirer des oiseaux qui mangent les insectes qui mangent le bois, etc. etc. Vous avez compris que c'est peut-être toute une source de vie, en fait, une chaîne de vivant qui va s'installer. Ça, c'est très important. Il me semble qu'on a, on est beaucoup trop dans la maîtrise de la nature et qu'il faut vraiment qu'on apprenne à laisser la nature s'exprimer par elle-même, donc le sauvage. Et c'est les deux leviers que je décris un peu dans mon album. Évidemment, c'est pour les enfants, donc c'est pas très théorisé, mais c'est vraiment les deux idées. Observer et laisser le sauvage. Voilà, laisser le sauvage tranquille, pas partout, mais voilà, quand on peut.
2: Observer et changer de regard. Si vous avez l'occasion de parcourir le livre Ouste du Ballet, qui est sur la petite table devant vous, je vous y encourage vivement. C'est l'histoire d'un changement de paradigme, avec un personnage principal qui voit la forêt d'un point de vue utilitaire. Qu'est-ce que je peux faire avec un arbre ? Et qui, au cours de l'histoire, va voir toute la vie qu'il y a dans cet arbre. Et l'album se termine par le sentiment d'inclusion. Bon, bah, finalement, on n'a pas exploité l'arbre, on a fait des années d'observation, et ben, on a fait partie de ce tissu vivant. Et le regard est complètement différent entre la première et la dernière page. C'est vraiment un changement de paradigme très très bien illustré. N'hésitez pas à le feuilleter.
3: Merci pour le résumé.
2: Avec plaisir. Donc effectivement, ça fait partie des choses qu'on peut faire, et non des moindres. On parle souvent de comment est-ce qu'on peut agir, mais là, ce que vous soulignez, c'est comment est-ce qu'on peut faire aussi pour se retenir d'agir, et c'est une grande action.
3: C'est paradoxal, mais effectivement, une des meilleures actions, c'est de rien faire.
2: Laisser faire.
3: D'ailleurs, maintenant, il y a plusieurs associations qui essayent d'acheter en fait des terrains et de les laisser, en fait, de laisser une forêt évoluer par elle-même. Oui. Mais bon, évidemment, ça prend des dizaines d'années, des siècles, si on veut retourner à une forêt qu'on pourrait qualifier de primaire. Mais disons que c'est, c'est un des courants de pensée actuellement, c'est de laisser faire la nature.
6: Libre évolution. Il y a l'espace qui est là, qui a ce genre d'action. Ouais.
2: Ici, au domaine de Candé, il y a 230 hectares qui sont classés espaces naturels sensibles. 200 hectares sont exploités par l'Office national des forêts. Pardon, et 30 hectares sont laissés en îlots de sénescence. Donc on laisse les arbres vivre, vieillir, mourir, tomber, se dégrader. Il n'y a absolument aucune intervention. Et ce qu'on a remarqué qui était très intéressant depuis les grosses sécheresses de 2019, c'est que le taux de survie des chênes est beaucoup plus important sur ces parcelles qui sont en libre évolution que sur les parcelles qui sont exploitées. Parce qu'on n'a pas le même couvert au sol, parce qu'on n'intervient pas pour enlever le bois mort. Et donc on donne aux chênes de quoi se nourrir et de quoi trouver de l'eau, même quand ça manque ailleurs. Donc effectivement, la libre évolution et accompagner la respiration de la nature, ça va être l'une des premières actions. On poursuit le temps de parole donc pour ce qui se passe dans votre livre. Qu'est-ce que vous proposez comme boîte à outils pour que chacun puisse agir en local ?
4: Alors, nous, dans notre livre, donc, qui s'appelle « Au fond du trou », c'est vraiment donc, le récit de la rénovation de notre maison troglodytique. Et du coup, c'est vraiment... c'est un peu en décalage, mais en même temps, pas du tout, parce qu'on va parler aussi de réinvestir le patrimoine local et historique. Donc, comment habiter, en fait, comment vivre, comment se loger, et comment éviter aussi de détruire des espaces naturels. C'est-à-dire qu'on voit qu'actuellement, il y a énormément de constructions nouvelles, avec des terrains qui sont complètement défigurés, avec une faune et une flore qui sont complètement détruits et absents. Et donc, nous, on avait à cœur de, justement, se reprojeter dans un environnement qui a existé et d'y vivre sans le détruire. Donc, on a essayé de le rénover écologiquement, donc avec des matériaux qui sont tout à fait compatibles avec la faune, la flore, et qui n'ont pas un impact écologique désastreux, parce qu'effectivement, on peut rénover, mais faire du mal. Enfin, voilà. Donc là, c'était l'occasion pour nous de respecter, en fait, le bâti existant et de l'améliorer aussi, parce que finalement, on voit que dans les générations précédentes, donc là, c'est une cave troglodytique qui n'avait jamais été habitée, mais dans les générations précédentes, quand même, il y a eu de gros soucis sur l'environnement, c'est-à-dire que nous, dans notre terrain, on a retrouvé énormément de déchets enterrés, de gravats, tout ça, et en fait, d'investir des lieux et de leur redonner une dignité, exactement, et pas que pour nous, c'est-à-dire que pour nous, c'est absolument agréable d'être dans notre jardin actuellement, mais en fait, ça l'est parce que aussi la nature autour de nous est présente désormais, alors qu'elle n'était pas forcément avant. Donc là, de pouvoir assister à tout ça, c'est vraiment un effort qui nous est rendu aussi chaque jour, voilà, au quotidien. C'est vraiment très plaisant. Donc j'invite vraiment tout le monde à essayer de ménager effectivement des espaces où la nature peut reprendre sa place, parce que c'est un spectacle incroyable, quoi.
2: Merci.
5: Je me permets juste d'ajouter que ce qui est important aussi, c'est de faire varier les milieux. Nous, dans notre jardin, on a une portion qui est une falaise calcaire, où il y a notamment beaucoup de lézards, où il y a des serpents qui viennent se chauffer. On a une partie qui est une sorte de sous-bois, puisqu'elle est entièrement à l'ombre d'un grand arbre. On a une partie qui est une prairie calcaire à orchidées, en fait. Et tout ça, c'est vraiment réuni dans 400 mètres carrés. On a deux petites mares, donc on a plein de milieux différents, dans vraiment pas beaucoup de terrain. Et ça permet quand même d'avoir une diversité de faune, de flore, qui est très importante. On n'a pas besoin d'avoir un grand parc arboré pour y parvenir. Et je pense qu'il faut vraiment avoir conscience de ça, que même avec pas grand chose, on peut faire beaucoup pour la faune, la flore.
2: Merci.
6: Alors moi, je vais rebondir sur la notion de plaisir parce qu'en fait, là, c'est même dit dans le rapport de l'IPBES que j'ai cité tout à l'heure, hein, le premier en 2019. La nature est une source de joie, en fait, et de bonheur. Enfin, on en a besoin et on en est un peu très déconnecté pour la plupart. Et en fait, quand j'ai fait ce livre, j'avais à l'esprit que l'action était un antidote à l'éco-anxiété. Donc l'éco-anxiété, c'est devenu un mot... Pareil, c'est un néologisme, hein, malheureusement. Et en fait, Greta Thunberg, à 11 ans, elle a agi parce qu'elle était angoissée par son avenir. Il y a plein de jeunes qui sont mus par cette éco-anxiété. Et je trouve que l'action... est un remède un peu à l'éco-anxiété, enfin en tout cas pour moi. Je pense que ça peut l'être pour plein d'autres gens. Et en plus, ça procure du plaisir quand on commence effectivement pour ceux qui sont maniaques de la, du gazon tondu à ras et qui lâchent prise et qui acceptent d'avoir un coin d'herbe folle et qui découvrent qu'ils ont des papillons dans leur jardin, des abeilles charpentières parce qu'ils ont un bout de bois mort, puis des oiseaux qui arrivent, qui n'étaient pas là, c'est une source vraiment d'émerveillement, qui plus est pour des enfants. Et donc, en fait, ce livre, je l'ai vraiment conçu comme un manuel, en fait. Ça rejoint un petit peu vos démarches, parce qu'en fait, c'était vraiment... Je suis partie du quotidien, de tous les champs de notre quotidien. Donc, le balcon, parce que tout le monde n'a pas la chance d'avoir un jardin. C'est 2%. Les jardins privés en France, c'est 2% du territoire, quand même. Donc, c'est-à-dire que si tout le monde arrête de tondre au moins un petit coin de son jardin, de laisser les feuilles l'hiver plutôt que d'avoir une souffleuse qui emmerde tous les voisins parce que ça fait du bruit et que ça dépense de l'énergie, enfin des petites choses comme ça, eh bien déjà on marque des points. Et donc je pars sur la partie alimentation qui est cruciale, c'est-à-dire pour faire évoluer les modèles agricoles, à sortir d'une agriculture productiviste, bah, vous allez me dire tout le monde n'a pas les moyens d'acheter bio, mais on peut acheter bio sans que ce soit forcément plus cher que du conventionnel. Quand on cuisine soi-même, quand on n'achète pas de produits transformés, ça reste à peu près abordable. Moi, mes leviers sont surtout dans la consommation. En dehors du jardin, de la manière de s'alimenter, c'est aussi comment réduire sa consommation, consommer, enfin faire réparer plutôt que d'acheter quelque chose de neuf. Alors c'est pas toujours facile hein, aussi parce que les enseignes nous poussent avec l'obsolescence programmée donc à acheter toujours des choses nouvelles, les batteries des téléphones qui s'usent trop vite et qui font qu'on change de téléphone plutôt que les batteries, enfin c'est des choses contre lesquelles il faut lutter, mais c'est difficile parce qu'il y a plein de lobbies qui font en sorte qu'on achète toujours plus. Donc voilà, moi mes leviers se situent sur des choses très quotidiennes, dans celui-là en tout cas. Et là, en fait, c'est sur une idée de Marc Giraud, donc toujours le même qui était là, qui signe aussi là sur le site. Ça, c'est son idée et c'est moi qui l'ai mise en œuvre. Le guide pratique de l'éco-guerrier, là, j'arrive sur un vocabulaire plus belliqueux. Parce que force est de constater que les modes d'action légaux touchent parfois leurs limites. Et donc l'idée, c'était de proposer des actions plus musclées. Alors pas forcément... Alors je vais jusqu'à la désobéissance civile dans ce livre. Alors je donne tous des bons conseils pour sa garde à vue, etc. Mais c'est à la marge, je vous rassure. Là, je plaisante un peu, mais néanmoins, c'est l'idée. Mais en fait, c'est des actions qui sont sur des thématiques, sur des fronts de lutte très différents. Ça peut être la limiter son empreinte carbone, son empreinte numérique. Donc c'est des champs un peu plus vastes et plus radicaux. Enfin, les actions sont plus radicales, en fait. On a inventé un petit système de points levés dans ce livre. Il y a un point, deux points ou trois points pour donner une idée de l'implication... que l'action exige. C'est-à-dire que, par exemple, quand on est végétarien, donc c'est tout à fait légal, et ça a beaucoup d'impact sur le climat. Le fait de ne plus manger de viande a un vrai impact. C'est une action efficace qui, en plus, on paye un peu moins cher. La viande, c'est cher, le poisson, c'est cher. Donc c'est abordable, pour le coup, pour tout le monde. Et ça a un véritable impact, ça limite beaucoup les émissions de gaz à effet de serre. Consommer local, faire appel à une monnaie locale, toutes ces actions sont tout à fait légales et sont de vrais leviers, individuels ou locaux. Et donc après, je vais sur des choses un peu plus, engagées, militantes. Mais à chaque fois, dans les deux livres, je donne une multitude d'associations ou de collectifs qui sont en lien avec la thématique, si on n'a pas envie d'agir seul, si on veut le faire collectivement. Donc il y a plusieurs degrés d'action possible, et je donne aussi dans celui-ci l'efficacité de l'action, avec des exemples concrets sur les luttes, notamment ce qu'on appelle les GP2I, les grands projets inutiles à imposer, type Notre-Dame-des-Landes, ou des choses, les autoroutes, les tronçons d'autoroutes inutiles, voilà. Donc je donne les méthodes efficaces des luttes qui ont été couronnées de succès. Des fois c'est très touffu, hein, il faut des luttes juridiques, enfin, il faut multiplier les compétences et donc c'est l'intérêt d'agir en groupe. Donc je donne l'efficacité et le risque encouru. C'est-à-dire que pour les actions un peu plus musclées type ZAD, je donne des exemples concrets. Parce que en fait, sur des types d'actions dites de désobéissance civile, L'action, en fait, parfois les tribunaux relaxent les militants parce qu'ils considèrent que l'objet de leur action est plus important que le côté délinquant de l'action. Enfin, je ne l'explique pas très bien comme ça, mais en gros, il y a plein de militants qui se sont retrouvés dans les tribunaux, mais qui finalement étaient relaxés. Ce n'est pas le cas de tout le monde. Mais... Donc tout ça, je l'explique et je donne des recettes pour que chacun puisse agir à son niveau. En fonction de jusqu'où il veut aller dans la désobéissance ou dans la légalité. Quoi.
2: Voilà, une boîte à outils dont vous pouvez vous servir avec des contacts utiles en local.
6: Merci. Local ou national.
2: Ouais. Donc ça, c'est effectivement très important. Et puis, c'est peut-être ce qui va pouvoir permettre permettre aux gens d'oser agir. Là, on a une boîte à outils de comment se sortir en garde à vue aussi bien que comment bien trier ses déchets et l'importance de garder une bande enherbée au fond de son jardin. Donc c'est effectivement un panel d'actions qui est très différent. On a l'observation des successions écologiques et le changement de paradigme et comment accepter la chauve-souris dans son logement et ce qui fait que la consommation des 500 moustiques par jour et par pipistrelle peut aussi vous changer la vie. Effectivement, donc vous avez une démarche qui est engagée. En tant qu'auteur, vous avez... votre point de vue, vous avez votre message, votre contenu, ce que vous choisissez de transmettre. Et puis, il y a la façon que vous choisissez aussi pour pouvoir mettre en forme ce message. Il y a autant le contenu que votre point de vue situé en tant qu'auteur pour pouvoir transmettre un message. La transmission, c'est ce que vous avez aussi en commun. Est-ce que, au-delà de la publication d'un livre, vous avez fait d'autres actions pour agir dans la transmission? Est-ce que vous avez, autrement que par la publication, pris position pour faire passer ce message d'éco-responsabilité, de vivre ensemble, de valeurs humanistes, d'observation, de mobilisation?
4: Oui, je pense que effectivement c'est quelque chose qui est très important et qui est surtout en fait un exemple de mode de vie plus qu'un engagement, parce que les engagements, enfin effectivement avec Vilain on en a, on s'est mis en association, en collectif pour plein de choses, mais en fait au-delà de ça j'ai l'impression que c'est aussi montrer aux gens que c'est possible de vivre un peu en décalage avec tout ce qui se fait et de montrer que, bah, comme on l'a dit, dans notre jardin, c'est pas forcément tondu à ras. Bon, de fait, ça l'est parce qu'on a des lapins, donc... voilà. Mais c'est aussi montrer qu'on peut se déplacer autrement qu'en ayant une voiture, même à la campagne. Donc ça, c'est vraiment quelque chose d'intéressant. En plus, le vélo, c'est une source d'économie vraiment immense. Et aussi, ça nous permet d'avoir un regard différent sur nos trajets et sur la nature qui nous entoure, en fait, quand on se déplace. Parce que quand on est dans l'habitacle d'une voiture, en fait, on n'a pas vraiment conscience de ce qu'on traverse, sauf quand on écrase un hérisson, une salamandre ou quoi que ce soit. Donc là, vraiment, on voit bien notre effet, mais négatif, quoi. Alors qu'à vélo, justement, c'est sur un autre temps, un autre rythme, et ça nous permet aussi de passer par des itinéraires différents. Et donc voilà, et montrer que c'est possible même à la campagne, je trouve que c'est peut-être une des choses les plus importantes qu'on ait pu faire, en tout cas. Et sinon, à côté, il y a effectivement plein de choses sur lesquelles on peut s'engager. Par exemple, en ce moment, nous, on est en train il y a eu les élections municipales il n'y a pas longtemps, donc parfois des changements de municipalité. C'est le moment aussi de rappeler à nos élus qu'il y a plein de choses qui peuvent être faites et je suis actuellement en contact avec quelqu'un qui gère notamment les décharges en Indre-et-Loire. Donc les décharges, on ne parle pas de déchetterie, hein, on parle vraiment des zones qui, à une époque, ont eu des déchets qui ont été complètement enterrés. Et en fait, cette personne me parlait justement d'amnésie environnementale. Et ça, c'est vraiment quelque chose de très important. C'est-à-dire qu'on oublie très, très vite. Donc, on oublie très vite qu'avant, il y avait plus de nature. Mais on oublie également notre effet. C'est-à-dire que là, nous, on vit pas très loin d'une décharge qui a été fermée il y a 30 ans. Sauf qu'actuellement, on voit que tous les déchets commence à couler. Genre dans la Rouère, vont aller... La Rouère,

0: mettre l'argent pour rendre ces espaces agréables et non nocifs, quoi, parce que pour les générations futures, ça va être obligatoire. Voilà.
1: Une notion de responsabilité, finalement. Il y a eu des erreurs, ça arrive, on a le droit, mais effectivement, ça exclut pas aujourd'hui de prendre position et de changer ça et de faire en sorte que les générations futures puissent avoir accès à l'eau, aux espèces, quelque chose qu'on aurait moins pollué. Effectivement.
2: Et c'est surtout que les générations futures, justement, sont victimes de l'amnésie environnementale. C'est-à-dire que, contrairement aux deux... C'est pour ça que la transmission dont vous parliez est importante. C'est-à-dire les générations d'avant qui ont connu les sons des insectes l'été ou l'alouette au-dessus du champ... si deux générations après les enfants n'ont pas été en contact avec ces sons, ils s'étonnent pas de ne plus les entendre. Donc c'est dramatique en fait. Hein. Donc ça va de pair avec l'extinction de l'expérience de nature qui est liée au fait qu'on est de plus en plus citadin. Et que depuis l'ère industrielle, on est de moins en moins en contact avec la nature de par nos métiers, de par nos modes de vie. On s'entasse dans des villes, etc. Et donc c'est hyper essentiel de remettre les enfants, mais pas que, il y a plein d'adultes qui sont en déconnexion avec la nature. Donc de leur montrer la nature ordinaire chère à Marc Giraud, sans aller très loin. Enfin, je dirais, il suffit de
1: sortir de chez soi en vélo, voilà. Pour prendre le temps, laisser le temps. Est-ce que Vilain veut compléter?
3: Moi, ce que je peux rajouter, c'est que ce que je trouve important, c'est de réussir à lutter contre l'inertie des gens. Parce que c'est tellement facile de se laisser aller au mode de vie majoritaire, consommer, jeter, se déplacer en voiture parce que c'est plus facile, avoir une grosse voiture parce qu'on se sent plus en sécurité. Et pour ça, je pense que le plus important, c'est pas tant de rejoindre des collectifs qui existent déjà, tout ça. Nous, on a vu ça notamment pour le vélo, on était pendant un moment... 2-3 ans au collectif Cycliste 37, qui est quand même une grosse association. On a fait des réunions avec les élus, des choses comme ça, pour essayer de faire bouger les choses. Ça n'a rien apporté, parce qu'à l'époque, dans notre coin, c'est une mairie de droite, et un maire de droite n'a rien à faire du vélo, voilà, c'est comme ça. Et en fait, là où on a vu les changements, c'est quand on parle dans notre entourage proche. C'est là qu'on arrive vraiment à semer des graines et à lutter contre la tendance des gens à ne pas se poser de questions. Quand on parle à ses vieux parents, quand on parle à ses copains qui voyagent beaucoup, quand on parle à ses frères et sœurs, ses cousins, ses amis qui n'ont peut-être pas forcément l'environnement en tête, c'est là qu'on va toucher le plus de personnes parce qu'ils vont donner du crédit à notre parole. Beaucoup plus que des élus qu'on croise dans la ville ou des collègues qu'on croise juste au travail et qu'on n'a un peu rien à faire parce qu'eux, ils pensent à leur week-end. Je sais pas où ils vont, les gens, en Catalogne ou voilà. Bref. Et je pense que c'est ces personnes-là qui nous sont proches, qui nous sont chères, dont il est le plus simple à faire se sortir les doigts. Voilà.
2: Alors, à notre décharge, on a des freins cognitifs hein, importants. Le cerveau est cortiqué de manière à ce que... Alors, il y a un nom très savant. Il y a une petite glande dans le cerveau qui fait qu'on est...
1: Le striatum.
2: Merci, je cherchais depuis 2 heures et c'est ça. Il y a un auteur qui a fait un bouquin là-dessus. Son nom m'échappe aussi. Bon, j'ai plus de cerveau, du coup. Mais effectivement, on a des vrais... Merci. Sébastien Boller. Tout à fait. Qui a travaillé là beaucoup là-dessus. Et donc, du coup, c'est pas facile. Il faut lutter contre ses propres blocages. Et puis, on n'arrive pas à être partout. Moi, j'arrive pas à être végétarienne. J'assume. Enfin, j'assume pas bien, mais j'assume quand même. C'est-à-dire que je limite ma consommation de viande et de poisson, vraiment. Mais j'arrive pas vraiment. Mais j'essaie de compenser autrement, en faisant plutôt des vacances à vélo, en prenant plus l'avion, ou vraiment le moins possible. Avec mon boulot, c'est pas toujours simple. Mais
1: c'est une bonne façon, effectivement, d'incarner ce que vous disiez, de pouvoir montrer l'exemple. Et en parler Vincent. Autour de vous. Ouais. On laisse la parole à Vincent qui ne s'est pas encore exprimé sur le sujet.
4: Oui, donc deux autres façons d'œuvrer en fait, hein, mis à part l'édition de l'album. Je pense déjà à mon engagement dans les associations de protection de la nature. Pour moi, c'est très important d'offrir une expérience sensible en fait au public, voilà, aux personnes qui participent aux animations. parce qu'on va mieux, enfin, on va être en

0: enclins à protéger ou en tout cas à avoir un œil bienveillant sur une nature qu'on va côtoyer, qu'on aura expérimenté, qu'on aura senti, touché, etc., observé, etc. Donc ça, c'est très important. Et bah, ça tombe bien parce qu'aujourd'hui, il y a quand même pas mal d'associations du département qui proposent régulièrement des sorties gratuites ou très peu payantes et pour lesquelles vous allez pouvoir profiter de pas mal de belles choses sans aller très très loin, hein, juste dans notre département. Et bah, la deuxième action que moi-même j'expérimente depuis plusieurs années, c'est encore un côté encore un peu plus sensible puisque je suis artiste peintre aussi parallèlement. Et je m'aperçois que d'offrir au public aussi des œuvres de nature sauvage en exposition, eh bien, ça permet de créer un lien, ça permet de discuter autour de l'œuvre, ça permet de parler de l'espèce, ça permet aussi d'expliquer pourquoi j'ai représenté l'espèce dans telle posture, dans tel environnement, etc. Et ça, c'est important, c'est aussi une porte d'entrée que je ne soupçonnais pas forcément avant, mais c'est aussi très important d'attaquer par la porte d'entrée de la sensibilité, en fait.
1: Il y a un adage bien connu qui dit « de l'émerveillement naît le respect ». On est complètement là-dedans, vous allez donner le média qui va susciter l'émotion et donc peut-être une prise de conscience. Merci beaucoup. Vous complétez avant qu'on passe la parole au public.
2: Une dernière chose, donc je pense qu'il faut, alors je vais reprendre une expression de Pierre Charbonnier, qui est un autre philosophe qui travaille beaucoup sur l'environnement, qui parle de la nécessité de l'alphabétisation écologique. C'est-à-dire que je pense qu'on manque cruellement dans nos écoles, à tous les niveaux, hein, de la scolarité, de l'enseignement de la nature. Je citais mon prof de biolo là pour commencer. C'est vraiment le seul, hein, qui, les autres c'était du hors-sol, quoi, vraiment, qui m'a emmené comme ça dans les bois, etc. Et en fait, dans notre culture, la culture exclut beaucoup le vivant, en fait. Et on s'étonne, on serait horrifié si quelqu'un confondait Molière avec Voltaire. Et personne ne sera horrifié si on confond un merle avec un étourneau. Et je trouve qu'il faudrait arriver à ça, c'est-à-dire à ce que pour la majorité des gens, faire la différence entre un moineau et un axotor mouché, enfin, c'est nommer les espèces, alors sans aller forcément dans le pointu, mais quand même, c'est déjà les reconnaître, les identifier. C'est pour ça que la connaissance et la protection sont intimement liées, la boucle est bouclée, mais sauf qu'il y a des grosses lacunes dans notre enseignement à tous les niveaux, enfin, même au niveau universitaire, hein, sur ce point.
1: Alors avant de travailler en Indre-et-Loire, j'ai arpenté la réserve naturelle nationale de la Baie de Somme en tant que guide nature et j'ai été confrontée à une classe de CM2 de Paris qui, à 9 ans, avait plus de connaissances en termes de vocabulaire que je n'en avais, moi, à 19 ans. Et au moment où on sort de l'observatoire ornithologique, on conclut et un rouge-gorge pousse un cri d'alarme. Un rouge-gorge, mais un cri strident. La moitié de la classe a fait un bond. Ils avaient des connaissances extrêmement poussées sur la migration, sur les réchauffements climatiques, sur tout ce qui peut se passer dans les bouleversements d'écosystèmes. Ils avaient un vocabulaire extrêmement poussé, mais aucun n'avait déjà écouté un rouge-gorge crier, chanter. Donc effectivement, on peut être hors sol, avoir des connaissances extrêmement théoriques et plus avoir de lien.
2: Je crois que les enfants connaissent plus de logos.
1: Oui.
2: Que d'espèces d'oiseaux.
1: Ça a été prouvé. Il y a eu une étude qui a été faite, effectivement, où 20 logos de grandes marques ont été proposés à des étudiants dans une université de New York. Une grande proportion a été reconnue, alors que 20 espèces très classiques, comme le chêne, le pigeon, le merle, sont passées à la trappe. Très intéressant comme étude. Il nous reste quelques minutes ensemble. Est-ce que le public aurait envie de poser une question à l'un des auteurs qui est parmi nous ? Que ce soit sur le thème qu'on a abordé ou sur un autre thème plus vaste, puisqu'on a la chance d'avoir des expériences, des intellects et des sensibilités différentes et complémentaires. Oui, est-ce que... Merci.
3: Bonjour, Arnaud Théiou. Donc j'étais dans la campagne municipale et je me suis intéressé beaucoup à l'environnement. Et en particulier, j'avais une colistière qui était avec moi, qui était très sensible sur la nature et qui a fait des études sur les plantes. Et en fin de compte, qui a monté son entreprise, elle avait marre de travailler pour la pharmacie, les grands groupes qu'on peut connaître. Et aujourd'hui, elle a monté son entreprise où en fin de compte, elle fait découvrir les plantes et se nourrir par les plantes qui sont sauvages à côté de chez soi. Je pense qu'il y a beaucoup de choses à redécouvrir aujourd'hui et qui sont juste à côté de chez nous, qu'on a complètement oubliées. et qu'au final, ce qui se passe, c'est qu'on peut se nourrir différemment avec des choses qui sont très simples et pas forcément d'aller dans des grands magasins. Voilà. On peut faire des choses et je pense que le monde où on a beaucoup d'alimentation transformée sont très nocives et qu'aujourd'hui, d'aller aujourd'hui faire des choses par soi-même, c'est déjà plus économique et c'est plus écologique. Et aussi, moi j'étais beaucoup attaché, alors j'ai beaucoup de découvertes sur cette personne-là et des ingénieurs agronomes pour lesquels on a monté une ferme maraîchère bio, pour lesquels on alimente tous les écoles par exemple, faire découvrir le goût des légumes, mais bio, des bons légumes, c'est-à-dire les enfants qui aujourd'hui ne mangeaient pas de légumes industriels, réapprennent à ce que c'est qu'une carotte, une bonne carotte. Et en fin de compte, à la fin, c'est de l'éducation pour les enfants. Et c'est comme ça qu'on arrive à un moment donné à avoir des gens qui arrivent à bien s'alimenter, qui arrivent à avoir une sensibilité par rapport à ce que c'est que cultiver des légumes. Parce qu'on fait aussi avec les écoles des visites pédagogiques. Hein, voilà. Et donc j'ai trouvé tous ces projets extrêmement intéressants au niveau de la mairie. Bon, on n'a pas remporté les élections, c'est pas très grave. Ce qui compte, c'est le collectif et ce qu'on a fait, ce qu'on a construit. Alors moi, j'ai beaucoup participé sur la vie économique et l'urbanisme. Et l'urbanisme est un grand sujet qui est à long terme des investissements. C'est comment on crée des infrastructures, comment on construit une certaine logique, comment on fait des matériaux biosourcés, comment on construit des choses qui ont du sens par rapport au flux des marchandises qui se déplacent. Donc il y a beaucoup, beaucoup de choses à étudier. Et je, voilà, donc c'est des sujets qui me intéressent beaucoup. Et je m'inspire beaucoup du Shift Project. Je ne sais pas si vous connaissez un petit peu. Donc je connais bien la personne qui a sa tête. Parce que voilà, je l'ai rencontré plusieurs fois dans des conférences. Et c'est surtout des choses sur la proportion, sur des notions vraiment des ordres de grandeur, parce que souvent on se mélange dans plein de choses scientifiques et en fin de compte il faut aller à l'essentiel, quoi. Typiquement l'isolation des habitations, ainsi de suite. Donc là aujourd'hui on veut obliger par exemple des propriétaires à ne pas pouvoir louer des habitations, mais des fois il y a des contraintes techniques où on peut pas faire n'importe quoi, n'importe comment, avec une rapidité telle qu'on voudrait. En fin de compte, on a des temps de technocrates. On les voit dans les mairies, mais on les voit aussi dans les métropoles. C'est-à-dire que les mairies, ils n'ont plus la main sur ce qui est fait en local. Et des fois, ben, on a affaire à des technocrates, mais qui ont à la virgule près, le truc qui passe pas, quoi. Et en fin de compte, les investissements qu'on veut faire, je peux vous parler juste d'investissement pour une voirie, pour enfouir des réseaux. Si vous planifiez pas 4 à 5 ans à l'avance, vous ne pouvez pas enfouir. Alors quand vous dites « je vais faire ça à 15 ans, à 20 ans », c'est pratiquement impossible. Donc aujourd'hui, remettons de la simplicité dans les décisions qu'on prend et faisons en sorte que les choses puissent se faire pour les générations futures. Et aujourd'hui, il y a beaucoup de freins du point de vue politique parce qu'on a affaire à des technocrates. Et aujourd'hui, moi, je le regrette parce que je pense qu'il y a des gens qui sont de bonne volonté qu'on les empêche d'agir. Voilà, donc c'était mon mot, un petit peu de mon petit coup de gueule dans ce que j'ai pu voir dans ma vie au sein de mon engagement politique.
1: On retiendra qu'avec des bonnes volontés, on peut faire changer les choses, on peut fédérer des structures, des gens, des systèmes justement, pour essayer à son échelle en local de pouvoir changer les choses. Est-ce que parmi vous, dans le public, il y aurait une autre question ou un autre avis à partager ?
4: Oui, je disais, je pense que les gens qui viennent aujourd'hui pour voir cette fête sont tous pour la nature. Ouais. Ce qui serait bien, c'est que les gens qui n'aiment pas spécialement la nature viennent ici, ouais, et puissent changer d'avis. Moi, je connais quelqu'un qui m'a dit récemment, moi je tombe toutes les semaines, je ne supporte pas du tout le gazon dès qu'il pousse, ouais, un peu. Il avait un beau massif, on peut dire massif, mais d'orties, qui attirait plein de papillons. Ouais. Il a tout bousillé. Mmh. Et il m'a dit, si j'avais l'argent, je ferais tout goudronner. Donc je me dis, il y a encore du boulot.
1: Il y a encore effectivement beaucoup de travail. Là,
4: et
1: on
4: sa
1: est
4: fille
1: sur...
4: Il m'a dit, papa, tu n'aimes pas la vie. Vous voyez, pour la biodiversité. Ouais. Papa, tu n'aimes pas la vie. J'ai trouvé ça comme ça.
1: Effectivement, là, on est bien sur le changement de paradigme qui est illustré par Vincent Duyck dans son livre. C'est que bon, on peut voir parfois la nature d'un point de vue strictement utilitaire, ne pas tolérer le sauvage, c'est-à-dire ce qu'on n'a pas invité dans sa vie. Et pourtant, l'ortie, elle est là, elle va accueillir des papillons qui vont émerger... et qui vont nourrir des oiseaux, des chauves-souris, qui vont nous soigner nous aussi. L'ortie, elle est riche en silice, donc dès qu'on a une fracture, c'est très intéressant de s'en nourrir. Voilà, donc effectivement, l'homme fait partie de la biodiversité, et la biodiversité, elle a besoin de chacun de ces éléments pour fonctionner. On a des espaces, des espèces, et des fonctionnalités qui vont les lier les unes avec les autres. Et on a beaucoup de pédagogie, effectivement, à faire pour recréer du lien, recréer des réflexes, accepter d'agir parfois de façon un peu plus engagée, accepter de prendre le vélo au lieu de la voiture, ça veut dire laisser s'étirer le temps, faire un effort, prendre sur son emploi du temps, mais aussi parfois accepter de ne pas agir, laisser les orties au fond du jardin pour avoir plus de vie qui va se développer tout simplement. Merci. Et donc effectivement, il y a des grands thèmes comme l'effondrement de la biodiversité, comme le réchauffement climatique. Ça peut être effrayant à l'échelle globale, mais on a la possibilité d'agir en échelle locale et surtout la capacité de transmettre. Comme vous l'avez dit aujourd'hui à la fête de la biodiversité à Candé, les gens qui se sont levés ce matin, qui ont pris un moyen de transport pour venir ici, c'est qu'ils ont déjà une fibre, une curiosité, une appétence, ou peut-être déjà des compétences. Donc on a tout ce public qui est déjà engagé. Et j'espère que les gens que vous avez rencontrés, les auteurs que vous avez écoutés, eh ben, ils vous ont donné aussi de quoi partager cette fibre-là avec des gens qui ne la partagent pas encore. Voilà, quelques boîtes à outils, des outils à transmettre pour donner l'envie d'agir, être exemplaire, en parler, donner l'exemple en tout cas, montrer que d'autres voies sont possibles, qu'on peut explorer et que le système n'est pas absolument fini, qu'il y a des trous dans le cadre et on peut en sortir pour notre plus grand bonheur. Merci beaucoup pour votre attention, en espérant que ce nouvel échange vous ait plu et vous pouvez retrouver les auteurs en table de dédicace parmi les stands.
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7: Et l'actualité de ce jeudi 28 mai, c'est l'abrogation en France du Code noir, cet ensemble de textes juridiques qui organisait l'esclavage dans les colonies françaises. Les députés ont voté à l'unanimité pour le supprimer. La spirale de la guerre au Liban, l'armée israélienne étend ses opérations et bombarde le sud du pays. Dans ce journal, témoignage de déplacés qui fuient les combats. Il doit arriver prochainement à Kinshasa, en République démocratique du Congo, le directeur de l'OMS. Objectif, superviser la réponse sanitaire à l'épidémie d'Ebola. Et puis on fera un tour à Roland-Garros en fin de journal. Le tournoi de tennis parisien avec beaucoup de surprises, dont l'élimination du grand favori, l'Italien Yannick Sinner. En France, près de 2 siècles après l'abolition de l'esclavage, les députés français ont voté l'abrogation, la suppression du Code noir, cet ensemble de textes juridiques qui organisait l'esclavage dans les colonies françaises et qui était toujours présent dans le droit français jusqu'à aujourd'hui. Une fois le vote terminé, des députés ultramarins se sont présentés devant la presse pour dire leur fierté. Le député de Guadeloupe, Olivier Servat.
10: On est très fiers de ce vote à l'unanimité. Il s'agit de chair et de sang, il s'agit de généalogie, il s'agit finalement de l'histoire de nous-mêmes qui s'exprime ici. Le code noir, celui qui parlait de couper les jarrets, qui parlait de dire que les Noirs étaient des biens meubles, eh bien, elle a été abrogée à l'unanimité à l'Assemblée nationale. C'est bien à l'essentiel.
7: À propos recueilli par Victorien Viaume, le texte de loi visant à abroger le Code noir doit maintenant être soumis au vote des sénateurs. Les soutiens du texte espèrent qu'il aura lieu dans les prochaines semaines. Le fracas des bombes au Liban. L'armée israélienne poursuit ses bombardements dans le sud. Ils ont tué 14 personnes ce jeudi, d'après les autorités libanaises. Et ce, malgré un cessez-le-feu qui n'a en réalité jamais été respecté. La journée d'hier a été marquée par une pluie de bombes sur Tyr, la grande ville du sud qui abrite plus de 120 000 personnes. Sophie Guignon a recueilli les témoignages d'habitants et de déplacés.
11: Tyr est une ville refuge pour les déplacés des villages frontaliers. À l'école technique, ils sont plusieurs centaines, comme Narmé Daher et sa famille. Impossible pour eux de fuir, ils n'ont nulle part ailleurs où aller.
12: La situation est très mauvaise, nous n'avons pas pu fermer l'œil de la nuit. Il y a eu des bombardements partout dans la ville, la situation est terrible.
11: L'armée israélienne a décrété que toute la région au sud du fleuve Zahrani, soit 20% du territoire libanais, était une zone de combat. Imad Fessahi, gérant de café à Tyr, a fui pour la énième fois vers le nord comme des milliers de Libanais. Il nous livre son témoignage depuis sa voiture.
13: J'ai quitté Tyr. La ville était menacée. Il y a eu beaucoup de frappes. Je suis parti avec ma sœur et mon petit frère est passé récupérer ma mère. Hier, ils ont bombardé la moitié de Tyr. J'espère qu'ils ne toucheront pas l'autre partie de la ville. On est dans la voiture, on est en train de chercher un endroit où atterrir, mais il n'y a plus d'appartement libre à Saïda.
11: Un nouveau déplacement forcé qui coïncide avec la fête de l'Aïd al-Adha, la plus grande fête musulmane, synonyme cette année au Liban de peur et de deuil. Sophie Guignon, Beyrouth RFI.
7: L'armée israélienne a également mené ce qu'elle appelle une frappe ciblée sur un appartement près de Beyrouth. Des frappes qui se poursuivent alors que les Libanais, les Israéliens se retrouvent demain à Washington pour une réunion militaire avant de nouvelles négociations attendues la semaine prochaine. L'arrêt des hostilités au Liban est une condition pour mettre fin au conflit avec les États-Unis. C'est ce que répètent les autorités iraniennes. Alors que de nouveaux incidents se sont produits la nuit dernière, l'armée américaine a bombardé le sud de l'Iran et a abattu 4 drones. En représailles, les gardiens de la révolution ont annoncé avoir ciblé une base américaine, probablement au Koweït, et promettent une riposte ferme en cas de nouvelle attaque. Enfin, dans la bande de Gaza, Benjamin Netanyahou ordonne à l'armée israélienne d'ignorer la trêve et de s'emparer de 70% du territoire palestinien. Nous sommes actuellement à 60, assure le premier ministre israélien, pour qui le Hamas est pris à la gorge. Israël qui continue par ailleurs d'acter son divorce avec la communauté internationale annonce suspendre ses relations avec le secrétaire général de l'ONU, dénonçant le placement d'Israël sur la liste des pays ayant recours aux violences sexuelles en temps de guerre.
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7: Vous n'êtes pas seul. Les mots du chef de l'Organisation mondiale de la santé, Tedros Ghebreyesus, en route pour la République démocratique du Congo. Il est attendu sur place dans les prochaines heures afin de superviser la réponse sanitaire à l'épidémie d'Ebola. Près d'un millier de cas suspects, dont 223 décès, c'est le dernier bilan dressé par l'OMS. L'un des foyers de cette épidémie se trouve à Rwampara, dans la province orientale de l'Ituri. C'est aussi là qu'une première malade a guéri. Elle est sortie hier du centre médical où elle avait été admise. Une bonne nouvelle, même si sur le terrain, patient Ligodi, les défis restent immenses.
14: Elle est arrivée malade, elle repart guérie. Entre les deux, des tests positifs, une prise en charge, des soins symptomatiques, puis des tests négatifs. Plus de fièvre, plus de symptômes, la porte du centre s'est ouverte pour elle. Pas de vaccin, pas de traitement spécifique contre cette souche. Alors comment guérit-on? Un responsable médical du centre l'explique. Avant que l'on découvre les molécules pour la souche Zaïre, les gens guérissaient. Il suffisait parfois de bien prendre en charge les symptômes. Mais tous les patients ne répondent pas de la même manière. Sur la rapidité apparente de cette guérison, notre source précise. La période d'incubation n'est pas obligatoirement de 21 jours. C'est un intervalle des 2 à 21 jours selon le système immunitaire de chacun. Mais derrière cette victoire, certains problèmes persistent selon nos informations. Premier problème, le laboratoire. Beaucoup d'échantillons ne sont pas testés. Les réactifs peuvent exister, mais la capacité à les traiter reste insuffisante. Deuxième problème, les enterrements. Les équipes ne parviennent pas toujours à suivre le rythme. Et troisième problème, la résistance communautaire. Ceux qui tracent les contacts sont parfois agressés. Ainsi, certaines personnes meurent dans la communauté sans être prises en charge.
7: Un patient Ligaudy est face à l'ampleur de l'épidémie d'Ebola. Les États-Unis annoncent débloquer 80 millions de dollars supplémentaires. L'agence sanitaire de l'Union africaine promet de son côté un vaccin avant la fin de l'année contre la souche Bundi Bugyo. L'Europe de l'Ouest continue de suffoquer. Le Portugal a battu hier son record de chaleur pour un mois de mai, tandis qu'en Italie, la capitale Rome a été placée en liste rouge. En France, le pic de cet épisode caniculaire a été atteint ce jeudi avec des températures dépassant localement les 37 degrés dans le sud. Allez, direction la terre battue de Roland-Garros. À présent, où on vous retrouve, Eric Mamrut, pour parler de ce tremblement de terre. Le grand favori, l'Italien Yannick Sinner, a été éliminé dès le second tour du tournoi. Victime d'une grosse défaillance physique pendant son match, Eric.
15: Oui, Mathis, le numéro 1 mondial avait pourtant un match très abordable, plutôt facile sur le papier face à l'Argentin Juan Manuel Cerundolo, 56e au classement. Et il l'a été pendant 2 heures, Yannick Sinner menant 6-3, 6-2 et 5 jeux à 1 dans la troisième manche, tout proche de la victoire donc. Mais c'est à ce moment-là qu'il a raconté avoir subi une brutale baisse d'énergie qui, selon lui, n'était pas due à la grosse chaleur qui règne aujourd'hui sur le court. Mais de manière très brusque, très soudaine, il s'est senti très faible, très mou. Et ça s'est vu sur le court avec des déplacements très lents, des placements et des courses très compliquées. Un Sinner méconnaissable qui n'avait plus rien de la machine implacable qui restait sur 30 victoires consécutives avec à la clé 5 tournois remportés. L'Italien qui n'a plus existé jusqu'à la fin du match, ne remportant plus que 2 petits jeux, s'inclinant finalement en 5-7 face à l'Argentin. Un gros coup de massue pour le numéro 1 mondial qui espérait enfin remporter Roland-Garros, seul tournoi du Grand Chelem qui manque encore à son palmarès. Une défaite qui relance désormais totalement le suspense pour le titre. L'autre temps fort de la journée, c'est la qualification du jeune Français Moïse Kouamé. 17 ans, premier Roland-Garros, premier Grand Chelem. Première fois qu'il dispute un match au bout des 5 manches. Et après 5 heures de jeu, il s'est imposé sur le fil face au Paraguayen Vallejo. 7 jeux à 6 dans le 5e set. Une performance épatante pour le 318e joueur mondial de père ivoirien et de mère camerounaise. Il a véritablement enflammé Roland-Garros aujourd'hui.
7: Eric Mamrut en direct du tournoi parisien. 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Il est 18h10 à Paris.
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Voilà donc le début de ce travail. Il s'agit d'exécuter un rideau pour le théâtre de la Comédie-Française à Paris. C'est une commande du ministère de la Culture. Je l'ai fait avec des jeunes peintres, anciens élèves, Alberto Conte, Marc Bonnet et Sadi Swami. Et de janvier jusqu'à fin juillet, nous avons travaillé à exécuter cette œuvre.

0: Bonjour à toutes et à tous, c'était la voix du peintre Olivier Debray qui vous accueille aujourd'hui car nous allons consacrer notre émission du Cercle des musiques disparues à son travail, et plus précisément à la musique du compositeur Jean-Yves Bosseur dans les relations qu'elle entretient avec la peinture et tout particulièrement celle d'Olivier Debray. Ce podcast fait suite à un concert donné le 23 novembre 2025 par l'ensemble Ptix dans l'enceinte du Centre de création contemporaine Olivier Debray. Ce haut lieu artistique existe depuis 2017 à Tours et nous pouvons féliciter son ardeur à proposer des expositions passionnantes ainsi que des événements nombreux et éclairants sur les œuvres présentées. Vous savez que depuis quelques mois, la série des ateliers-concerts Le Cercle des musiques disparues de l'ensemble Ptix et qui a donné son titre à notre émission a été mise en pause. Néanmoins, ce rendez-vous du 23 novembre dernier avait tout pour ressembler à cette formule de sensibilisation à l'art contemporain, car le concert était accompagné d'un temps de médiation. En effet, Marine Rochard, chargée d'exposition et de recherche au CCOD et commissaire de l'exposition La peinture en scène, animait une rencontre publique avec Jean-Yves Bosseur au préalable dans l'auditorium du Centre d'art. Je leur laisse la place pour une première introduction à l'univers musical de ce compositeur, dont nous écouterons ensuite un duo pour clarinette et trompette.
1: Bonjour à toutes et à tous. Je vous remercie d'être présentes et présents parmi nous pour cet événement qui est pour nous quand même un grand événement qui n'était pas si facile que ça à organiser au départ. Donc nous sommes aujourd'hui ici pour une rencontre avec Jean-Yves Bosseur et puis un concert qui sera joué par l'ensemble Ptix qui jouera certaines des créations de Jean-Yves Bosseur, dont deux inédites, et puis des créations d'autres compositeurs, dans le cadre de cette exposition qui s'appelle Olivier Debray, la peinture en scène, qu'on prolonge jusqu'au 4 janvier 2026. Votre travail, Jean-Yves, j'ai l'impression, est très populaire parmi les musiciens qui ont étudié vos écrits au cours de leurs études, souvent. Pas uniquement, et vous-même, vous avez enseigné la composition musicale pendant plusieurs années.
2: Oui, à Bordeaux,
1: au Conservatoire de Bordeaux.
2: Oui, tout à fait. Et la musicologie à l'Université de Paris 4, Sorbonne. Donc oui, j'ai quand même beaucoup enseigné, j'ai beaucoup essayé de transmettre aussi ce qui est ma passion, quoi, ce qui m'intéressait et ce que je pensais être très particulièrement stimulant dans les arts du XXe siècle, quoi, de la seconde partie surtout du XXe siècle.
1: Et alors, c'est une question un petit peu, peut-être un petit peu bateau, mais vous, comment vous définissez votre travail de création au regard des grands courants esthétiques de la seconde moitié du XXe siècle ?
2: Ah, grave question.
3: Vous avez 3 heures.
2: Vous avez 3 heures.
1: De façon à ce que les visiteurs, visiteuses et les spectateuristes de tout à l'heure puissent qui ne connaîtraient pas votre travail puissent situer dans une certaine chronologie.
2: Oui, tout à fait. C'est-à-dire que moi j'ai étudié en Allemagne donc avec Karl-Heinz Stockhausen, Luciano Berio, Earl Brown, Henri Pousseur. Ça c'est à peu près les maîtres que j'ai eus. Donc je viens d'un courant qu'on appelle le courant sériel, mais qui s'est très très vite éclaté évidemment. C'est-à-dire que les compositeurs en question se sont très, très, très vite émancipés d'un dogme qui serait trop restrictif. Donc, si vous voulez, c'est vrai que je viens d'une musique relativement formaliste, mais je m'en suis dégagé aussi parce que j'ai été très impressionné par l'esthétique de ce qu'on appelait l'école de New York, c'est-à-dire John Cage, Morton Feldman, Earl Brown, Christian Wolff. Et donc, ça m'a beaucoup orienté dans le sens de l'œuvre ouverte, ce qu'on appelle l'œuvre ouverte, c'est-à-dire une œuvre qui n'est pas complètement rigide, mais qui laisse pas mal d'initiatives aux instrumentistes. Et c'est ce qui va se passer, par exemple, dans plusieurs des pièces ou dans des moments de ces pièces ce soir. Et ça me semblait très important aussi par rapport à Olivier Debray, parce que c'est vrai que l'accident joue un rôle dans l'œuvre d'Olivier Debray. Et donc, moi, je voulais aussi qu'il y ait cette part, quelquefois, de surprise, des choses qui émanent et qu'on n'est pas forcément totalement prévues. Donc voilà, cet aspect de l'ouverture de l'œuvre est quelque chose qui est fondamental pour moi. Et je trouve qu'une grande partie de ce qui a été écrit au XXe siècle a été très marquée par cette notion de « work in progress », pour reprendre l'expression de Joyce.

0: Nous venons d'écouter Clarinette basse versus trompette par Antoine Moulin et Christophe Rostand de l'ensemble Ptix. C'était la création mondiale de cette pièce du compositeur Jean-Yves Bosseur, enregistrée en concert le 23 novembre 2025 au Centre de création contemporaine Olivier Debré à Tours. Un enregistrement pris sur le vif avec un petit appareil par le compositeur lui-même. Et je le remercie de nous avoir mis à disposition ce qui est déjà une archive. Il vous manque une dimension importante pour apprécier davantage l'écoute de ce duo. Je veux parler bien sûr de l'aspect visuel. Je vous laisse imaginer, nous sommes dans la galerie noire du CCOD. Vous entrez dans l'exposition La peinture en scène. De nombreuses peintures d'Olivier Debré sont exposées, des formats intermédiaires de 20 à 40 cm environ, des couleurs très vives, dans des tons principalement rouge et jaune. Et ces toiles représentent des esquisses pour plusieurs rideaux de scène réalisés par Olivier Debré. La partie la plus éloignée de l'entrée est en forme de grande traverse et consacrée à la série des peintures pour le rideau de scène de l'opéra de Hong Kong. Et alors que le clarinettiste Antoine Moulin est statique à une extrémité de la pièce, le trompettiste Christophe Rostand se déplace de pupitre en pupitre pour se rapprocher peu à peu du clarinettiste. Une expérience singulière et particulièrement émouvante pour Christophe, qu'il a raconté pendant la rencontre en amont du concert.
1: Et du coup, si on peut entendre les musiciens, l'une d'entre vous, l'un d'entre vous, je me souviens qu'au tout début, où on a parlé de ce projet, c'était qu'une hypothèse, bien entendu, mais vous connaissiez déjà plutôt bien le travail de Jean-Yves Bosseur.
2: Alors, je vais me permettre de répondre. J'ai passé l'année d'avant avec Jean-Yves à travers ses livres. J'ai énormément lu ce qu'il a pu produire et qui me paraissait vraiment essentiel sur l'esthétique post-1945. Et quand Jean-Baptiste m'a annoncé la collaboration avec Jean-Yves, c'était un super cadeau. J'étais vraiment ravi. Et en fait, les échanges étaient à la hauteur de ce que j'avais ressenti dans les livres. Et donc... c'est avec une grande émotion qu'on va créer aujourd'hui cette œuvre, du moins ce programme. Et en plus, c'est une deuxième dans le centre Olivier Debré. Et on est vraiment ravis de jouer ici parce que la première fois, c'était déjà merveilleux. Et donc là, c'est encore plus individualisé. C'est encore plus le fruit d'une collaboration. Donc, nous sommes ravis.

0: Et alors, pour revenir à la collaboration avec Ptix, je me permets de montrer la première page de la partition Signe Paysage qu'on va entendre aujourd'hui. Et pour vous, c'est simplement la première page, hein, sur une dizaine ou une quinzaine de pages. Et ici, je vous montre de nouveau cette première page. Et puis, à droite, la partition pour trompette. Alors, est-ce que vous pouvez nous expliquer comment vous travaillez avec un ensemble de musiciens comme ça et comment est-ce que vous travaillez après avec chacun d'entre eux, avec chaque instrument en tout cas, et quelles sont les particularités que vous conférez à chaque instrument dans cette partition?
1: C'est-à-dire qu'en fait, c'est vraiment... D'abord, ça a été une très, très grande chance, je ne dis pas ça pour... Ne rougis pas. Faut le dire. Non, ça a été une très très belle rencontre, ce qui m'a d'ailleurs amené à composer aussi un duo pour clarinette, basse et trompette, parce que bon, finalement, Signe Paysage existait, mais j'ai souhaité développer un peu ce rapport avec l'ensemble Ptix, et donc j'ai rencontré aussi les musiciens pour essayer de les faire aller dans le sens encore plus dans le sens de leur instrument que moi, je souhaitais développer. C'est-à-dire, par exemple, bon, ça, c'est des termes techniques, mais les multiphoniques de la clarinette ou bien les différentes sourdines qu'on peut explorer par rapport à la trompette, etc. Donc, j'ai travaillé vraiment avec eux pour essayer de les pousser un peu dans leur retranchement, si on peut appeler ça comme ça, quoi. Et donc, ça a été un travail, je dirais pas au corps à corps, quand même pas, mais, mais en tout cas, c'était un travail très... très, très fertile et très, très approfondi. Et donc, ça se retrouve, évidemment, dans la partition, puisque, par exemple, notre ami trompettiste joue vous verrez tout à l'heure, il joue d'une trompette qui a deux pavillons, ce qui est assez rare, en fait. Et donc, ça m'a donné... Moi, je ne l'avais jamais fait. Et donc, ça m'a donné des hypothèses de création renouvelées, quoi, si on peut dire.
0: Oui, en fait, vos hypothèses sont décuplées grâce aux facultés des instrumentistes avec lesquels vous collaborez.
1: Moi, c'est mon but. Moi, c'est de travailler avec des gens. Par exemple, je ne suis pas quelqu'un qui travaille sur ordinateur, dans l'électronique. Moi, ce qui m'intéresse, c'est de travailler avec des individus et d'avoir des échanges. Et donc, de découvrir ce qui pourrait les intéresser, ce qui peut les stimuler. C'est ça, en fait, mon intention. Alors après, en espérant que ça pourra se rejaillir sur l'auditeur éventuellement, quand même. Mais enfin, le premier contact, c'est le contact avec les musiciens.

0: Christophe Rostand a enregistré une série de petites vidéos dont nous venons d'avoir un aperçu. Envoyées à Jean-Yves Bosseur, elles auront permis de travailler en commun sur des sonorités proposées par un interprète à un compositeur. Bosseur s'est servi de ces outils dans deux des compositions au programme du concert du 23 novembre, le duo pour clarinette et trompette, que nous vous avons écouté, et Signe paysage, dédié à la mémoire d'Olivier Debray, que nous écouterons en fin d'émission. Jean-Yves Bosseur nous raconte sa première rencontre avec le peintre, dont la famille maternelle était originaire de Nazelles-Négron, en Touraine. Introduction par Marine Rochard, commissaire de l'exposition La peinture en scène.
1: Alors, Jean-Yves Bosseur, vous êtes un compositeur et un musicologue français. Vous avez créé un certain nombre d'œuvres musicales, plus de 200, je crois, d'après mes renseignements. Et vous avez étudié au départ avec Stockhausen. Et puis très très vite, vous vous êtes intéressé au rapport entre les arts plastiques et la musique, et plus particulièrement entre la façon de composer l'œuvre plastique et la notation musicale et la forme que pouvait prendre la notation musicale. Et donc c'est dans ce cadre-là que vous avez pu rencontrer Olivier Debray. Alors le lien avec l'exposition La peinture en scène, il est précisément ici. Hein, Olivier Debray a créé le rideau de scène de l'opéra de Hong Kong en 1989. C'était une commande de la fondation Louis Vuitton pour l'opéra et la musique. Et l'année d'après, en 1990, Jean-Yves Bosseur, le même commanditaire vous a demandé une création musicale à partir, en vous inspirant du rideau de scène d'Olivier Debray pour Hong Kong. Et donc cette pièce s'appelait Hong Kong Variations.
2: Absolument, oui, tout à fait. Oui, ça, en fait, c'est la suite de la rencontre que j'ai eue avec Olivier Debray. Alors, bon, en fait, j'ai rencontré Olivier Debray par l'intermédiaire de Jean-Clarence Lambert, qui est à la fois un poète et un critique d'art. Et d'ailleurs, bon, je me souviens de cette rencontre. Je connaissais bien l'œuvre d'Olivier Debray. Je l'avais vu dans plein de galeries, dans des musées. Mais je me souviens du premier contact que j'ai eu avec lui. Moi, je m'attendais à me retrouver face à un colosse. Or, ce n'était pas vraiment le cas. Je pensais, étant donné la grande énergie qui se dégage de son œuvre, j'avais pensé vraiment à quelqu'un de géant. Et en fait, bon, ce n'était pas tout à fait le cas. Et c'était très, très drôle à ce niveau-là. Et on a très, très vite sympathisé. Ça a été vraiment une merveilleuse rencontre.
1: Et donc, votre première collaboration n'était pas autour du rideau de scène de l'opéra de Hong Kong. Vous aviez pu collaborer déjà auparavant. C'était votre première...
2: Non. On a eu des échanges amicaux, disons. C'est-à-dire que j'allais quelquefois le rencontrer. Et aussi via Bernard Noël, aussi, avec qui il a réalisé, donc, je crois, plusieurs livres, dont le livre de l'oubli. Donc c'est quelqu'un que... Parce que moi, je suis passionné d'art plastique depuis très longtemps. En fait, j'ai très longtemps... Je ne vais pas vous faire un cours sur mon curriculum vitae, mais disons que j'ai longtemps hésité entre les arts plastiques et la musique. Et finalement, j'ai opté pour la musique. Peut-être que j'ai eu tort, ça, j'en sais rien. Mais en tout cas, voilà, c'est un peu tard maintenant. Mais donc, j'ai toujours eu une passion pour les arts plastiques. D'où, effectivement, le fait que j'ai ensuite essayé de travailler sur les relations entre les deux. Le travail d'Olivier Debray me fascinait justement parce qu'il est question beaucoup de temporalité dans son œuvre.
1: Oui, alors je prends l'occasion pour dire que vous avez publié de nombreux livres, des entretiens avec des artistes plasticiens, mais aussi des entretiens avec d'autres compositeurs que vous avez fréquentés, avec lesquels vous avez travaillé. Donc
2: oui,
1: il y a vraiment... vous traitez, j'ai envie de dire, au même niveau les différents arts... que vous avez eu l'occasion de rencontrer au cours de votre carrière.
2: Oui, bien sûr. Bien sûr, ça toujours... Pour moi, il y a vraiment des rebondissements sans cesse qui se produisent entre les arts. Moi, c'est pas les parallélismes qui m'intéressent. Ça, c'est un aspect que je trouve quelquefois trop simpliste. Mais par contre, c'est vrai qu'il y a des processus de création qui se retrouvent chez différents artistes. Donc, c'est ça qui m'intéresse de creuser, quoi.

0: un extrait de Hong Kong Variation de Jean-Yves Bosseur, ici dans l'interprétation du groupe Interval. Cet enregistrement, commandé par la fondation Louis Vuitton, fut diffusé lors du salon Musicora à Paris en avril 1989, dans un petit auditorium conçu pour la circonstance et situé à proximité d'un espace où étaient exposées les 15 toiles préparatoires du rideau de scène de Hong Kong. Le compositeur dit avoir souhaité, à travers cette partition, esquisser une sorte de portrait musical d'Olivier Debré, et je le cite. Pour cette œuvre, je me suis tout d'abord imprégné de 15 toiles qu'Olivier Debré avait réalisées en liaison avec la réalisation du rideau de scène de l'opéra de Hong Kong en 1989. J'ai choisi de multiplier les itinéraires de parcours de l'une à l'autre, évaluant leur intervalle de rythme, de couleur et de matière, vivant un moment d'observation visuelle aussi intense que possible, mais sans chercher à ce que s'instaure une quelconque traduction musicale. Après avoir délibérément laissé un certain laps de temps s'écouler avant d'amorcer mon travail de composition, afin d'intérioriser ma perception de l'œuvre d'Olivier Debré et d'écarter toute intention analogique, j'ai noté un ensemble de gestes instrumentaux indépendants surgis aussi instantanément que possible. Puis j'ai conçu, à partir d'eux, toutes sortes de transitions de développement. À chaque variation correspond un mode d'exploration spécifique d'un même matériau de base lié à une approche particulière de la durée et de sa transcription par le biais de la notation, elle-même plus ou moins flexible ou déterminée. Voici donc pour la note d'intention qui accompagnait la première réalisation de Jean-Yves Bosseur sur la peinture d'Olivier Debré en 1989. Et en 1997, les deux artistes faillirent collaborer sur un nouveau projet qui malheureusement échoua. Récit par le compositeur lui-même.
1: Alors, ce qui était très dommage, mais non, une de mes grandes frustrations, c'est que, en fait, on avait commencé à préparer un projet pour l'opéra comique. Et donc, ce projet, ça va devenir Signe, qui est avec l'allusion à Signe Paysage. Mais malheureusement, Caroline Carlson a imposé son musicien de prédilection, René Aubry, et donc tout s'est écroulé. Quoi. Avec Olivier, on avait été voir le directeur de l'opéra comique à l'époque, et donc on avait commencé à faire des choix, etc. Et donc on était assez avancé, et puis malheureusement, ça s'est écroulé. Quoi.
2: Signe aurait pu être complètement différent.
1: Ah bah certainement, certainement musicalement en tout cas, c'est sûr. Oui. Mais bon, ça moi je ne veux pas critiquer, c'est comme ça. Mais enfin, ça a été une grande frustration. D'ailleurs, j'ai une lettre d'Olivier Debré qui regrette beaucoup cette... Mais que bon, ça s'est imposé comme ça. Caroline Carlson est une personne assez déterminée, je pense. On ne pouvait pas tellement discuter avec elle.

0: Nous écoutions successivement Signe de René Aubry, un extrait de la musique composée pour le ballet éponyme de Caroline Carlson, créé en 97 à l'Opéra Bastille avec des décors et des costumes d'Olivier Debray. Une musique qui n'a rien à voir effectivement avec celle de Jean-Yves Bosseur. Venait ensuite un morceau de Ewoud van Eydveld et Bastien Pouyès, issu de leur Stockholm Session, et que vous pourrez réécouter sur Bandcamp. D'ailleurs, comme d'habitude, toutes les références des titres que je diffuse sont dans le descriptif du podcast, et je signale aussi que sur le site internet de l'ensemble Ptix, vous trouverez un article avec des photos et vidéos de cette rencontre au CCOD.
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0: Bastien Pouyès, que nous entendions dans le dernier morceau, est accordéoniste et il a rejoint l'ensemble Ptix sur le concert consacré aux œuvres de Jean-Yves Bosseur. Il y avait en effet plusieurs pièces qui nécessitaient cet instrument, dont la création mondiale, que nous allons entendre maintenant, Signe paysage, pour clarinette, accordéon, trompette et violoncelle. Signe paysage est une pièce en hommage à Olivier Debray, dont nous avions la primeur, une musique qui rentrait particulièrement bien en écho avec les esquisses des rideaux de scène exposés dans la galerie noire du Centre d'art contemporain Olivier Debray. Et d'ailleurs, si vous n'avez pas encore visité l'exposition, dépêchez-vous. Il ne vous reste plus que quelques jours, car elle a été prolongée que jusqu'au 4 janvier 2026. Signe paysage est une œuvre sans début ni fin apparente, un peu comme les tableaux d'Olivier Debray, qui semblent toujours vouloir se prolonger en dehors du cadre. Un peu comme la Loire également, source d'inspiration commune aux peintres et aux compositeurs. Cette coulure qui est toujours identique mais jamais pareille. L'œuvre Signe paysage repose sur une alternance de passages dirigés, mesurés, et d'autres plus ouverts, semi-improvisés, tantôt discontinus, non synchrones, tantôt irréguliers en réseau, ou encore en pulsations individuelles. Nous remercions le compositeur d'avoir bien voulu nous guider à travers plusieurs répétitions sur le sens à donner à cette partition. Et je vais vous proposer d'écouter l'enregistrement de la répétition générale réalisée le matin même du concert, donc le 23 novembre 2025 au CCOD. Car même si la version concert comportait cette vie unique de l'instant présent qui est donnée à un public, la qualité sonore de la captation en répétition est bien meilleure et vous permettra d'entendre mieux, en tout cas je l'espère, tous les recoins de cette œuvre bigarrée. Je remercie toute l'équipe du Centre de création contemporaine Olivier Debray pour leur accueil et sollicitations sur ce projet. Nous étions dans des très bonnes conditions pour mettre en valeur à la fois le travail de Jean-Yves Bosseur et l'exposition des peintures d'Olivier Debray. J'espère que nous y aurons réussi. Voici donc pour terminer la création de Signe paysage, In Memoriam Olivier Debray, de Jean-Yves Bosseur par l'ensemble Ptix, qui était constitué ainsi: Antoine Moulin à la clarinette, Christophe Rostand à la trompette, Camille Guérard au violoncelle et Bastien Pouyès à l'accordéon, ensemble que j'avais l'honneur de diriger. Vous étiez dans l'émission Le Cercle des Musiques Disparues, une proposition de l'ensemble Ptix, présentée par Jean-Baptiste Appéré. Merci de nous avoir finalement suivis tout au long de cette année 2025. On espère vous retrouver en forme et curieux l'année prochaine, au détour de concerts et d'autres podcasts. Bon boudin et à bientôt.

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L'an 2000. Quel visage ça aura l'an 2000? Il y a quelque chose d'un peu magique dans cette expression-là. L'an 2000, pour nous, ça veut dire la concrétisation d'un peu tous nos rêves, tous nos espoirs, de tous nos désirs. C'est un peu, au fond, quelque chose qui ressemblera à l'âge d'or, si vous voulez. Remarquez que c'était déjà comme ça pour l'an 1000. On s'attendait à la fin du monde.

L'an 2000, c'est irréel. Parce que j'ai peur de devenir vieille. Et j'aurai 54 ans en l'an 2000. Mais je n'espère pas les avoir. Mais si je les ai, j'essaierai de vivre avec mon temps. Et j'espère qu'on aura fait beaucoup de choses encore pour les enfants. Qu'on leur aura donné un enseignement plus pratique.

Aujourd'hui, on sait que, en l'an 2000, ce sera différent d'aujourd'hui. 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